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0: soirée nul.
1: Grave. 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
2: Je me réveille à midi, la tête en vrac, la bouche en feu, l'impression d'avoir passé la nuit dans un cendrier. 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

0: 6h, bon début de journée et bon mois de juin. Ça y est, on est officiellement 1er juin. Clarisse, bonjour.
1: Salut Alex, bonjour tout le monde.
0: Et bon réveil, voici bébé Rexa.
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0: Bébé Rex a été dans le réveil Hot Radio en ce lundi matin pour début de journée avec nous. Voici le premier horoscope du mois de juin.
1: Alex et Clarisse ne sont pas voyants, mais normalement, ils savent lire l'horoscope.
2: Et on va commencer par les béliers. En ce lundi 1er juin, vous pourriez commencer la journée avec une idée précise et puis changer complètement de plan avant midi.
0: Taureau, vous réalisez que vous aviez besoin de souffler plus que prévu.
2: Gémeaux, vous risquez de remettre plusieurs fois une petite tâche à plus tard.
0: Cancer, un moment

0: vous fera beaucoup de bien aujourd'hui.
1: À Lyon, votre manière de répondre comptera plus que vos mots.
0: Vierge, ne cherchez pas à tout contrôler dès le début de la semaine.
1: Balance, il faut garder l'esprit ouvert de votre côté.
0: Scorpion, une situation qui semblait bloquée avance enfin grâce à un petit changement extérieur.
1: Sagittaire, alternez les tâches, ça vous aidera à rester efficace.
0: Capricorne, tout ne dépend pas de vous cette fois.
1: Verseau, en restant pragmatique, vous évitez une erreur inutile.
0: Et enfin les poissons, vous cherchez votre motivation perdue. Un coup de fil à un ami vous remboursera ou peut-être le son des Hit Hot Radio.
1: Ça marche aussi.
0: L'équilibre aussi, I Follow Rivers, bon réveil.

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2: 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Voici les hits. 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

0: Elina dans le réveil de votre lundi matin. Aujourd'hui, on écoutait Mauvais Garçon. Bonjour, bon réveil. On va parler d'Angèle, Clarisse Angèle, qu'on va retrouver d'ailleurs dans quelques instants.
1: Elle habite à New York maintenant, Angèle.
0: Sorry, excuse-nous.
1: Bah, en fait, on sait peut-être pourquoi. C'est qu'elle a fait une interview où elle a raconté qu'elle était en couple. Alors, elle est restée très discrète sur le sujet, comme d'habitude, mais elle a juste dit, la personne avec qui je suis ne parle pas français. Donc, on parle en anglais. Elle a dit, tout va bien, il y a juste un seul problème, c'est que j'arrive pas à m'engueuler en anglais, en fait. C'est quand c'est pas votre langue natale, c'est un petit peu plus compliqué de se prendre la tête avec quelqu'un.
0: Oui, parce que c'est instinctif quand tu t'es I don't care, ok.
1: Du coup, en fait, majoritairement du temps, on parle la langue de l'amour. Ça va bien se passer, c'est mignon.
0: Bah c'est bien.
1: On du souhaite.
0: Angèle Justice, on va l'écouter dans quelques instants. Angèle donc avec What You Want. Et puis derrière, évidemment, l'éphéméride de ce lundi matin, le 1er juin donc.
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0: Angèle et Justice, comme promis, c'était What You Want dans le réveil. Bon début de journée, bon lundi matin, bon 1er juin. Aujourd'hui, ça y est, on y est enfin. On y va avec les anniversaires et un éphéméride plutôt chargé aujourd'hui, Clarisse.
1: Oui, avec notamment un garçon que vous allez retrouver au cinéma cet été dans le rôle de Spider-Man, encore une fois, Tom Holland, qui a 30 ans aujourd'hui.
0: On lui souhaite un très bon anniversaire, évidemment. On souhaite aussi un bon anniversaire à Christine and the Queens, 38 ans. J'aurais pu mettre un petit extrait, je le mettrai un peu plus tard. Bon anniversaire à Christine and the Queens. On aurait pu mettre aussi un petit extrait pour Alanis Morissette, qui a aujourd'hui 52 ans.
1: Oui.
0: Quelle carrière pour Alanis Morissette, juste génial. Tout ce qu'elle fait, j'adore ce que fait Alanis Morissette. Voilà, il fallait que je le dise.
1: Bah écoute, c'est exprimé. Voilà. Merci Alex pour cette confession. C'est l'anniversaire du mannequin aussi, Heidi Klum, qui a 53 ans aujourd'hui.
0: Un bon anniversaire à elle.
1: Et de l'acteur Morgan Freeman,
0: qui a 89 ans aujourd'hui et qui est toujours là, cette vieille branche. C'est la Saint-Jean.
1: On espère qu'il sera là longtemps.
0: Bah oui,
1: très
0: évidemment.
1: Bon, ce fait.
0: Ah, c'est un monument. Ouais. C'est un monument. C'est un meuble du salon, Morgan Freeman. Avec tout le respect que j'ai pour lui.
1: Bizarrement, c'est un compliment. C'est votre meuble préféré, peut-être.
0: C'est la Saint-Justin aujourd'hui. Bonne fête à tous les Justins qui nous écoutent. Et puis, sachez qu'hier, c'était la fête des mères, évidemment. Mais oui, c'est aujourd'hui la journée mondiale des parents. Donc, je pense qu'ils se sont dit, pour ceux qui ont loupé la fête des mères, on va mettre la journée mondiale des parents juste derrière. Voilà, c'est comme ça, ils peuvent pas oublier.
1: C'est la bonne excuse, effectivement. Merci, les gars. C'est la journée mondiale du lait aussi, sans vraiment de rapport. Mais sachez que c'est aujourd'hui aussi le 1er juin.
0: Eh ben, quand on tête maman, quand on est au monde, eh ben oui, il y a du lait. Eh ben, peut-être que tout est lié.
1: Oui.
0: Mais quoi
1: pas.
0: Allez, classique, autre radio, on y retourne. Voici rien.

0: Bon début de journée avec le réveil Hot Radio. Il y a Elfloren qui arrive. Ce sera Fever Dream pour démarrer votre semaine, pour démarrer votre mois de juin, également ce 1er juin aujourd'hui, Clarisse.
1: Et à l'occasion de la fête des parents aujourd'hui et du lendemain de la fête des mères, on vous demande c'est quoi la petite phrase de votre parent qui sort maintenant de votre bouche.
0: D'accord, ok, wow. Ça. Genre, tu sais, à mon époque.
1: Ouais, par
0: un
1: exemple.
0: Truc comme ça. Ok, d'accord, je vois.
2: Ça, c'est terrible. Hein.
0: Ouais, ça, ouais. C'est dur. Ouais, puis en plus, tu te dis. Ça y est, j'en suis là.
2: C'est
0: en fait.
2: Moi, quoi, c'est moi.
0: J'en suis là. Bon, allez, on en parle dans quelques instants. Vous nous répondez sur nos réseaux sociaux. Mais d'abord, c'est l'info, c'est la météo de Teddy Marazen. Bonjour, Teddy.
3: Bonjour.
0: On y va pour l'info et la météo.
3: Un peu de soleil encore dans le ciel chambérien, même s'il faudra malgré tout faire avec les nuages aujourd'hui qui seront très présents tout au long de la journée. Et pour le reste de la semaine, les nuages s'imposeront progressivement et on aura donc un temps très variable avec du soleil, des passages nuageux et quelques averses aussi par moment. Les températures pour ce matin entre 15 et 21 degrés pour Aix-les-Bains et Vauglan et jusqu'à 27 degrés pour cet après-midi à Chambéry et Entrelac.
0: Et après cette météo, c'est évidemment l'actu de ce lundi, Teddy.
3: Une femme de 53 ans est décédée hier à Chambéry après avoir chuté d'un pont sur la route de Châles avant d'être percutée par une voiture circulant en contrebas. À l'arrivée des secours, elle était en arrêt cardio-respiratoire et n'a pas pu être réanimée, indique la police nationale. Le conducteur indemne a été pris en charge. La route a été coupée le temps de l'intervention des 10 sapeurs-pompiers mobilisés. Une enquête a bien sûr été ouverte pour déterminer les circonstances exactes de ce dramatique accident. Juste après la victoire du PSG en Ligue des Champions, des débordements ont éclaté samedi soir dans les rues de Chambéry, notamment autour du Caricurial où de nombreux jeunes s'étaient rassemblés. Des pétards à forte détonation ont été lancés en pleine foule, poussant les forces de l'ordre à utiliser des gaz lacrymogènes pour disperser les groupes. Une seule interpellation a été effectuée, les policiers sont restés mobilisés pour éviter de nouveaux incidents. En parallèle, une voiture a été incendiée à Chambéry-le-Haut vers 4h du matin. Et enfin, l'an passé à Chambéry, l'Arena Festival connaissait un grand succès pour sa première édition. Et l'événement spécial année 2000 de Chambéry revient donc ce week-end les 5 et 6 juin au Rubanox. Mike Ruiz, producteur du festival, nous présente l'événement.
4: L'Arena Festival, en fait, c'est le premier festival des années 2000 de la région Rhône-Alpes. On a fait une première édition qui a cartonné. On s'est dit, on va la faire sur deux jours cette fois-ci, avec encore plus de monde, plus de food truck, plus d'animation, plus de stands, plus de bars et deux fois plus de folie. Il y aura les Negmaron, les L5, notamment pour le vendredi, Marc-Antoine qu'on ramène du Canada, puis d'autres artistes le vendredi. Le samedi, on va pouvoir retrouver Lucenzo, on va pouvoir retrouver Tragédie, on va pouvoir retrouver encore plein d'autres artistes comme Cynic.
3: Alors si vous voulez vous replonger dans les années 2000 avec vos artistes préférés, sachez qu'il reste encore des places pour les deux soirées sur la billetterie en ligne de l'Arena Festival. C'est donc vendredi et samedi au Rubanox de Chambéry.

0: Alex Warren dans le réveil Hot Radio ce matin.
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0: Facebook, Insta, WhatsApp également 07 57 84 11 11 pour réagir sur ce dos du réveil. On parle des petites phrases de nos parents qu'on dit maintenant.
2: Et je pense que c'est pire quand vous êtes parents. Encore une fois, ouais. C'est vous répétez des trucs que vous avez entendus petit. Avec Sonia qui dit je dis régulièrement je suis pas Crésus à mes enfants,
0: c'est
2: alors
0: vrai.
2: Que je détestais l'entendre quand j'étais petite. C'est qui Crésus en plus? Enfin, tu sais pas quand t'es petite qui c'est Crésus.
0: Alors qui est Crésus? Tu veux que je te dise qui est Crésus?
2: Bah oui, non mais tu le sais après. Mais
0: j'ai fait une recherche
2: Google.
0: Sur le petit Larousse Google.
2: Ah ouais.
0: Voilà. Alors attendez, déjà je sais pas écrire Crésus, donc ça c'est un problème. Il y a la Fédération Crésus de surendettement. Bon.
3: Ah ouais.
0: Montre d'occasion et bijoux d'exception. Toujours pas. C'est un roi de Lydie et le dernier souverain de la dynastie des Mermaids.
2: Eh, hey, il avait de la thune quoi. Ouais, donc bon. C'est pas. D'où le je suis pas Crésus.
0: Passons à l'expression suivante.
2: Ouais. Il y a Nina aussi qui dit non mais range au fur et à mesure, ça ira plus vite.
0: Ouais, pourquoi pas.
2: Pourquoi pas.
0: Ouais. Moi, je n'entendais pas ça, mais pourquoi pas.
2: Non, et il y a Margot aussi qui dit ça vient de ma grand-mère, mais t'as grandi dans un train parce que je fermais jamais les portes et je me retrouve à le dire.
3: J'ai jamais entendu ça.
0: T'as grandi dans un train.
2: Moi non plus.
0: Hein, d'accord. Bon, bah écoutez, pourquoi
2: ça se ferme automatiquement les portes du train, mais même pas, il y a des pour appuyer et que ça s'ouvre.
0: Ça dépend de la génération des trains.
2: Non, c'est pas faux.
0: On va vraiment avoir ce débat là maintenant.
3: Ouais.
2: Il est trop tôt pour ça.
0: Ouais. Facebook, Insta, WhatsApp pour nous dire la phrase que vos parents disaient et que vous répétez maintenant. Facebook, Insta, WhatsApp. Et les hits, évidemment, avec Maître Gims et Vianney, parce que c'était Maître Gims encore à l'époque. Voici la même dans le réveil, bon début de journée, bon début de semaine, bon début de mois aussi.

0: Miley Cyrus dans le réveil de ce lundi matin. Aujourd'hui, on écoutait Jim as One. Bon début de journée avec tout. 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
0: 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DJ Antoine dans quelques instants avec Paolo Ortelli et JC. Ce sera Sarla Palchettiamo. Avant le premier bon plan du mois de juin.
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0: pas très bon ça, DJ Antoine, dans le Réveillotte Radio ce matin. C'était ça l'appel qui t'y a beau partout en Savoie. Le bon plan de radio du lundi matin, Clarisse.
1: Eh ben, on va filer au phare à nouveau. Ça fait un petit moment qu'on n'y est pas allé pour encourager la team Chambé parce qu'ils ont pas mal été en extérieur dernièrement. Il y a les deux dernières rencontres de la saison qui se font à la maison et ces deux gros morceaux. On aura Istres en toute dernière journée de championnat et puis on affronte les champions en titre demain soir puisqu'ils sont déjà champions, ça y est. C'est le Paris Saint-Germain qui vient nous défier sur notre parquet. Par contre, ça ne veut pas dire qu'ils ont déjà gagné le match.
0: Exactement. On est bien d'accord. On va rien leur lâcher. Non. On est bien d'accord, Clarisse. Bon, rendez-vous donc pour aller voir notre team Chambé demain. Voilà, tout simplement. La suite de vos hits.
1: Oui. Bah, les places à gagner hein, sur Facebook et sur Insta comme demain 20h.
0: Oui, évidemment, bah, je n'ai même pas laissé le dire à Clarisse parce que je sais que vous le savez déjà. La suite est avec Mickey. Ça pique un peu quand même sur votre radio.

0: 7h, bon début de journée avec le réveil Hot Radio. Bien sûr, dans les prochaines minutes, on va retrouver côté hit notamment Tame Impala et Jenny, Soprano également, et puis les Cash Code. 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
0: 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Mais d'abord l'info, la météo, Teddy Marazen, rebonjour.
3: Rebonjour.
0: L'essentiel de l'actu Hot Radio à 7h, on y va.
3: Un peu de soleil encore dans le ciel chambérien, même s'il faudra malgré tout faire avec les nuages aujourd'hui qui seront très présents tout au long de la journée. Et pour le reste de la semaine, les nuages s'imposeront progressivement et on aura donc un temps très variable avec du soleil, des passages nuageux et quelques averses aussi par moment. Les températures pour ce matin entre 15 et 21 degrés pour Aix-les-Bains et Vauglans et jusqu'à 27 degrés pour cet après-midi à Chambéry et Entrelac.
0: Et après cette météo, c'est évidemment l'actu de ce lundi, Teddy.
3: Une femme de 53 ans est décédée hier à Chambéry après avoir chuté d'un pont sur la route de Châles avant d'être percutée par une voiture circulant en contrebas. À l'arrivée des secours, elle était en arrêt cardio-respiratoire et n'a pas pu être réanimée, indique la police nationale. Le conducteur indemne a été pris en charge. La route a été coupée le temps de l'intervention des 10 sapeurs-pompiers mobilisés. Une enquête a bien sûr été ouverte pour déterminer les circonstances exactes de ce dramatique accident. Juste après la victoire du PSG en Ligue des Champions, des débordements ont éclaté samedi soir dans les rues de Chambéry, notamment autour du Caricurial où de nombreux jeunes s'étaient rassemblés. Des pétards à forte détonation ont été lancés en pleine foule, poussant les forces de l'ordre à utiliser des gaz lacrymogènes pour disperser les groupes. Une seule interpellation a été effectuée, les policiers sont restés mobilisés pour éviter de nouveaux incidents. En parallèle, une voiture a été incendiée à Chambéry-le-Haut vers 4h du matin. Et enfin, l'an passé à Chambéry, l'Arena Festival connaissait un grand succès pour sa première édition. Et l'événement spécial année 2000 de Chambéry revient donc ce week-end les 5 et 6 juin au Rubanox. Mike Ruiz, producteur du festival, nous présente l'événement.
4: L'Arena Festival, en fait, c'est le premier festival des années 2000 de la région Rhône-Alpes. On a fait une première édition qui a cartonné. On s'est dit, on va la faire sur 2 jours cette fois-ci, avec encore plus de monde, plus de food truck, plus d'animation, plus de stands, plus de bars et 2 fois plus de folie. Il y aura les Negmarons, les L5, notamment pour le vendredi. Vendredi, Marc-Antoine qu'on ramène du Canada, puis d'autres artistes le vendredi. Le samedi, on va pouvoir retrouver Lucenzo, on va pouvoir retrouver Tragédie, on va pouvoir retrouver encore plein d'autres artistes comme Cynic.
3: Alors si vous voulez vous replonger dans les années 2000 avec vos artistes préférés, sachez qu'il reste encore des places pour les 2 soirées sur la billetterie en ligne de l'Arena Festival. C'est donc vendredi et samedi au Rubanox de Chambéry.
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3: Pour le samplon 95, direction par exemple Porte de Savoie chez Total Energy, comptez 1,98€. 1,97€ sinon chez Leclerc à Vauglans et à Drumetta, Clarafond. Même prix pour l'Intermarché de Viviers-du-Lac. Et pour le moins cher, c'est chez Total aujourd'hui. Par exemple à la mode Servolex, à Chambéry rue du Creutet ou à la Ravoir, comptez 1,94€. Et pour le gasoil, 2€ chez Super U à Porte de Savoie et chez Super U à la Ravoir. 1,97€ sinon chez Total à la mode Servolex, à la Ravoir mais aussi à Chambéry rue du Creutet. Même prix pour les Leclerc de Vauglans et de Drumetta Clarafond, c'est aussi 1,97€. Et enfin, comptez également 1,97€ à l'Intermarché de Viviers-du-Lac.

0: Tame Impala avec Jenny dans le réveil ce matin. On écoutait Dracula sur votre radio.
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2: Les béliers, vous pourriez commencer la journée avec une idée, mais précise, et changer d'avis avant midi.
0: Les taureaux, vous réalisez que vous aviez besoin de souffler un peu plus que prévu finalement.
2: Gémeaux, vous risquez de remettre plusieurs fois une petite tâche à plus tard.
0: Cancer, un moment de calme vous fera beaucoup de bien aujourd'hui.
2: Lion, votre manière de répondre comptera plus que vos mots.
0: Les vierges, ne cherchez pas à tout contrôler dès le début de la semaine, bah oui.
2: Balance, gardez l'esprit ouvert.
0: Une situation pour vous, les scorpions, c'est très, très simple hein, pour les balances, peut-être trop simple. Scorpion, une situation qui semblait bloquée avance enfin grâce à un petit changement extérieur.
2: Sagittaire, alterner les tâches, ça vous aidera plutôt à rester efficace.
0: Les Capricornes, tout ne dépend pas de vous cette fois malheureusement.
2: Verseau, en restant pragmatique, vous éviterez une erreur inutile.
0: Et enfin les poissons, vous cherchez votre motivation perdue, un coup de fil à un ami vous reboostera. Et oui, comme dirait Jean-Pierre Fiocco.
2: Fiocco, l'appel à un ami.
0: On enchaîne avec ça. Soprano, ce mois de juin démarre terriblement.

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3: 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Et on se souhaite bonne chance aussi à nous maintenant pour que quelqu'un réponde, quoi.
2: Exactement. Miles Smith et Niall Horan en attendant pour l'aide. Voici Drive Safe. C'est le réveil. 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Ouais.

0: Miles Smith avec Nia Loran dans le réveil ce matin, c'était Drive Safe. Et pour les fans comme moi de Miles Smith, enfin une bonne nouvelle, enfin un premier album qui va sortir dans quelques jours, ce sera le 12 juin prochain, album qui s'appellera My Mess, My Heart, My Life.
1: Vous l'avez attendu combien de temps cet album? Parce que ça fait un petit moment qu'on entend Miles Smith et je pensais qu'il avait déjà sorti un premier album, mais pas du tout.
0: Bah moi je l'avais découvert en 2024 je crois avec le titre solo, je regarde le soir, 2023, ah ouais donc ça fait déjà 3 ans. Bon il était temps, Miles Smith qui avait halluciné un jour en appelant son fournisseur internet, il y avait la musique d'attente, et c'était lui, il a dit bon je crois que ça marche plutôt bien pour moi les affaires. L'histoire est quand même folle quoi. Et géniale en même temps.
1: Quand t'as le gars qui décroche, en fait, c'est vous.
0: Zao MC Solar pour l'aide comme Caroline dans quelques instants. À suivre. Bon début de journée avec tout. Et bonne éphéméride aussi à suivre dans quelques instants.
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0: Caroline. Zao avec MC Solar dans le réveil de ce lundi matin. Aujourd'hui, nous sommes le 1er juin et on vous souhaite un bon anniversaire si vous êtes du 1er juin. Si vous êtes du 1er juin, vous êtes né le même jour que Tom Holland qui a aujourd'hui 30 ans. Bon anniversaire à lui.
1: Vous le retrouverez dans le costume de Spider-Man cet été. Christina de Queens aussi fête ses 38 ans aujourd'hui.
0: Bon anniversaire à elle. Bon anniversaire également à Alanis Morissette. It's like rain. 52 ans aujourd'hui pour elle, bon anniversaire à la grande, la géniale Alanis Morissette. On pense également à la magnifique Heidi Klum, Heidi Klum qui a aujourd'hui 53 ans.
1: Et c'est l'anniversaire de Morgan Freeman qui a 89 ans.
0: Bon anniversaire à toutes ces célébrités, encore un bon anniversaire à vous si vous êtes du 1er juin. On pense très fort au Justin aujourd'hui ouais. Puisque c'est votre fête. Et puis il y a deux journées mondiales Clarisse.
1: Celle du lait et celle des parents. Au lendemain de la fête des mères, on vous rappelle, si vous avez fait une petite boulette hier, c'est l'occasion quoi.
0: Exactement, je pense que ça a été fait exactement ça, pour ça, et même pour la journée mondiale du lait, tu vois. Ça, voilà, quand on était bébé, la maman, t'étais... Voilà, tout ça. Je pense que tout est lié. En fait.
1: Je pense que tu vas trop loin, moi, mais...
0: Oui, peut-être, c'est possible. Je suis philosophe en ce début de mois de juin.
1: Ouais.
0: Mojo, oh, j'adore. Je m'en lasserai jamais de ce son. 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

0: 7h30 sur votre radio. David Guetta arrive avec Jennifer Lopez. Save Me Tonight dans quelques instants. Et puis le retour du Toi Tu Réveilles, Clarisse.
1: C'est quoi les phrases que vous entendiez de la bouche de vos parents et que vous vous surprenez à dire maintenant?
0: On vous attend sur nos réseaux sociaux pour nous répondre. On vous lit juste derrière l'info, la météo. Rebonjour Teddy Marazen.
2: Rebonjour.
0: Let's go, c'est parti, il est 7h30 sur votre radio.
3: Un peu de soleil encore dans le ciel chambérien, même s'il faudra malgré tout faire avec les nuages aujourd'hui qui seront très présents tout au long de la journée. Et pour le reste de la semaine, les nuages s'imposeront progressivement et on aura donc un temps très variable avec du soleil, des passages nuageux et quelques averses aussi par moment. Les températures pour ce matin entre 15 et 21 degrés pour Aix-les-Bains et Vauglan et jusqu'à 27 degrés pour cet après-midi à Chambéry et Entrelac.
0: Et après cette météo, c'est évidemment l'actu de ce lundi, Teddy.
3: Une femme de 53 ans est décédée hier à Chambéry après avoir chuté d'un pont sur la route de Châles avant d'être percutée par une voiture circulant en contrebas. À l'arrivée des secours, elle était en arrêt cardio-respiratoire et n'a pas pu être réanimée, indique la police nationale. Le conducteur indemne a été pris en charge. La route a été coupée le temps de l'intervention des 10 sapeurs-pompiers mobilisés. Une enquête a bien sûr été ouverte pour déterminer les circonstances exactes de ce dramatique accident. Juste après la victoire du PSG en Ligue des Champions, des débordements ont éclaté samedi soir dans les rues de Chambéry, notamment autour du Carré Curial où de nombreux jeunes s'étaient rassemblés. Des pétards à forte détonation ont été lancés en pleine foule, poussant les forces de l'ordre à utiliser des gaz lacrymogènes pour disperser les groupes. Une seule interpellation a été effectuée, les policiers sont restés mobilisés pour éviter de nouveaux incidents. En parallèle, une voiture a été incendiée à Chambéry-le-Haut vers 4h du matin. Et enfin, l'an passé à Chambéry, l'Arena Festival connaissait un grand succès pour sa première édition. Et l'événement spécial année 2000 de Chambéry revient donc ce week-end les 5 et 6 juin au Rubanox. Mike Ruiz, producteur du festival, nous présente l'événement.
4: L'Arena Festival, en fait, c'est le premier festival des années 2000 de la région Rhône-Alpes. On a fait une première édition qui a cartonné. On s'est dit, on va la faire sur deux jours cette fois-ci, avec encore plus de monde, plus de food truck, plus d'animation, plus de stands, plus de bars et deux fois plus de folie. Il y aura les Negmaron, les L5, notamment pour le vendredi, Marc-Antoine qu'on ramène du Canada, puis d'autres artistes le vendredi. Le samedi, on va pouvoir retrouver Lucenzo, on va pouvoir retrouver Tragédie, on va pouvoir retrouver encore plein d'autres artistes comme Cynic.
3: Alors si vous voulez vous replonger dans les années 2000 avec vos artistes préférés, sachez qu'il reste encore des places pour les deux soirées sur la billetterie en ligne de l'Arena Festival. C'est donc vendredi et samedi au Rubanox de Chambéry.

0: David Guetta, Jello, on écoutait Save Me Tonight sur Hot Radio.
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0: Yes, notre dose du réveil en ce lundi matin. Oh là là. On se rappelle quand on était enfant, nos parents n'arrêtaient pas de nous le répéter et nous ont tellement répété que maintenant on le dit à nos enfants.
2: Camille, je pense que ça va résonner à beaucoup de monde. C'est pas l'hôtel ici.
0: Putain, mais oui, mais tellement, c'est vrai. tu t'éteins la lumière. Ouais, allez, c'est bon là.
2: Et c'est pas Versailles ici, la lumière.
0: Mais ça, on le disait pas avant. Ça, c'est un truc assez moderne.
2: Ah ouais,
0: je crois que c'est parti d'une pub, il me semble, pour Total, si je dis pas de bêtises.
2: Ouais. Okay. Ouais.
0: Donc voilà, c'est assez moderne. Par contre, bravo la pub, hein, parce que ça a bien fonctionné.
3: Ouais,
0: hein.
3: Ouais.
0: On dit c'est pas Versailles ici maintenant quoi.
2: Tant qu'on est dans ça, le même
0: ce sera
2: sujet.
0: Pour les enfants, ça ce sera pour les petits enfants.
2: Tant qu'on est dans le même sujet. Ouais. Hugo qui dit ferme la porte, tu chauffes tout le quartier.
0: C'est vrai.
3: Ah ouais, ça marche aussi.
2: Ça marche aussi effectivement. Et je suis pas ta copine, nous dit Nina.
0: Ça aussi, ouais, bah, ça c'est un classique. Ouais, ça. Tu te fais engueuler, et t'entends ça, tu sais que c'est pas bon quoi. Tu sais que t'as dépassé les bornes et que tu vas peut-être voilà, ça passer un sale quart d'heure.
2: Ouais.
0: Bon, Facebook, Insta, WhatsApp 07 57 84 11 11 pour nous dire vous aussi. Quelle est l'expression que disaient vos parents et que vous dites maintenant pendant qu'on écoute par exemple Lady Gaga, Bradley Cooper et l'excellent Shallow dans le réveil Hot Radio.

0: Ed Sheeran dans le réveil. Bon début de journée avec nous. Bon lundi matin, le 1er juin. 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
0: Et on vous souhaite bien sûr bonne chance. Dans quelques instants, c'est Sound of Legend qui nous rejoint. Sound of Legend San Francisco. Juste après une autre légende, celle du trafic, Mathis.
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36: Son of Legend dans le réveil dans quelques instants. On va écouter San Francisco, mais d'abord l'infotrafic. Mathis, comment ça roule?
37: Ouais, salut Alex, salut Clarisse. Nouvelle semaine qui démarre en Savoie avec que des bonnes nouvelles pour le moment, parce que ça reste fluide de partout, que vous soyez sur la 41, la 43, la VRU. Ça roule nickel. Quelques coups de frein dans le secteur de Porte de Savoie et Challes-les-Eaux. Mais sinon, à part ça, ça reste fluide de partout. Bonne route sur votre radio.
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0: Sound of Legend dans le Réveillot Radio ce matin, on écoutait l'excellent San Francisco.
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0: Notre hit anniversaire qui nous plonge dans l'année 1998 aujourd'hui. Ce titre sortait en juin 98. Nous n'avions pas encore de première étoile, Clarisse.
2: Non, effectivement, puisqu'elle arrivait juste après, quelques semaines après la première étoile des Bleus en 98 avec la victoire effectivement de la Coupe du Monde.
0: 3-0 sur le Brésil, 12 juillet 98 à jamais.
2: On jouait aussi à Zelda Ocarina of Time du côté des jeux vidéo. C'est une des grosses sorties de l'année. On jouait sur la PlayStation. Il y a aussi une petite chanteuse qui démarre du côté des États-Unis, elle a 17 ans.
0: Britney Spears.
2: Britney Spears avec Baby One More Time et Titanic sort aussi.
0: Quelle époque, et la French Touch à l'époque qui cartonne avec les Daft Punk dans le monde entier, puis Stardust. C'est d'ailleurs la moitié des Daft Punk qui a créé ce groupe pour une chanson, celle-ci, Music Sounds Better With You.

0: Il est 8h sur votre radio, vous êtes au bon endroit pour démarrer la journée avec Gims dans quelques instants, soleil là peut-être dans la voiture pour profiter à fond de ce début de mois de juin.
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0: 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On fait le point dans quelques instants, on vous donne même la combinaison bien sûr, juste derrière l'info et la météo. Teddy Marazen, bonjour.
3: Bonjour.

0: cardio-respiratoire et n'a pas pu être réanimé, indique la police nationale. Le conducteur indemne a été pris en charge. La route a été coupée le temps de l'intervention des 10 sapeurs-pompiers mobilisés. Une enquête a bien sûr été ouverte pour déterminer les circonstances exactes de ce dramatique accident. Juste après la victoire du PSG en Ligue des Champions, des débordements ont éclaté samedi soir dans les rues de Chambéry, notamment autour du Carré Curial où de nombreux jeunes s'étaient rassemblés. Des pétards à forte détonation ont été lancés en pleine foule, poussant les forces de l'ordre à utiliser des gaz lacrymogènes pour disperser les groupes. Une seule interpellation a été effectuée, les policiers sont restés mobilisés pour éviter de nouveaux incidents. En parallèle, une voiture a été incendiée à Chambéry-le-Haut vers 4h du matin. Et enfin, l'an passé à Chambéry, l'Arena Festival connaissait un grand succès pour sa première édition. Et l'événement spécial année 2000 de Chambéry revient donc ce week-end les 5 et 6 juin au Rubanox. Mike Ruiz, producteur du festival, nous présente l'événement.
1: L'Arena Festival, en fait, c'est le premier festival des années 2000 de la région Rhône-Alpes. On a fait une première édition qui a cartonné. On s'est dit, on va la faire sur deux jours cette fois-ci, avec encore plus de monde, plus de food truck, plus d'animation, plus de stands, plus de bars et deux fois plus de folie. Il y aura les Neg Marron, les L5, notamment pour le vendredi, Marc-Antoine qu'on ramène du Canada, puis d'autres artistes le vendredi. Le samedi, on va pouvoir retrouver Lucenzo, on va pouvoir retrouver Tragédie, on va pouvoir retrouver encore plein d'autres artistes comme Cynic.
0: Alors si vous voulez vous replonger dans les années 2000 avec vos artistes préférés, sachez qu'il reste encore des places pour les deux soirées sur la billetterie en ligne de l'Arena Festival. C'est donc vendredi et samedi au Rubanox de Chambéry.
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0: Pour le samplon 95, direction par exemple Porte de Savoie chez Total Energy, comptez 1,98€. 1,97€ sinon chez Leclerc à Vauglan et à Drumetta, Clarafond. Même prix pour l'Intermarché de Viviers-du-Lac. Et pour le moins cher, c'est chez Total aujourd'hui. Par exemple à la mode Servolex, à Chambéry rue du Creté ou à la Ravoir, comptez 1,94€. Et pour le gasoil, 2€ chez Super U à Porte de Savoie et chez Super U à la Ravoir. 1,97€ sinon chez Total à la mode Servolex, à la Ravoir mais aussi à Chambéry rue du Creté. Même prix pour les Leclerc de Vauglan et de Drumetta Clarafond, c'est aussi 1,97€. Et enfin, comptez également 1,97€ à l'Intermarché de Viviers-du-Lac.

0: Guillaume, c'est sur votre radio ce matin.
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0: Tout comme l'horoscope.
2: Les béliers, vous pourriez commencer la journée avec une idée bien précise et puis changer de direction avant midi.
0: Les taureaux, vous réalisez que vous aviez besoin de souffler un peu plus que prévu.
2: Gémeaux, vous risquez de remettre plusieurs fois. Vous savez, cette petite tâche là, ouais, bah, vous allez la remettre à plus tard.
0: Cancer, un moment de calme vous fera beaucoup de bien aujourd'hui.
2: Lion, votre manière

0: contrat plus que vos mots.
1: Vierge, ne cherchez pas à tout contrôler dès le début de la semaine.
2: Balance, gardez l'esprit ouvert.
1: Les scorpions, une situation qui semblait bloquée avance enfin grâce à un petit changement extérieur.
0: Sagittaire, alternez les tâches, ça vous aidera à rester efficace.
1: Les capricornes, tout ne dépend pas de vous cette fois.
2: Verseau, en restant pragmatique, vous évitez une erreur inutile.
1: Et enfin les poissons, vous cherchez votre motivation perdue. Un coup de fil à un ami vous reboostera. On écoute Coldplay avec le leader Chris Martin qui a été choisi comme directeur artistique du show de la mi-temps de la finale de la Coupe du Monde.
3: S'il vous plaît.
1: S'il vous plaît. Voici Coldplay. Donc.

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2: 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Allez, on y va, c'est parti. La roue qui va tourner pour gagner ce matin combien dans le cache-code, Clarisse?
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2: Allez, on vous souhaite bonne chance évidemment pour gagner ces 1 700 euros. 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
3: 5, 7, 8, 1.
2: 5, 7, 8, 1, 57, 81. 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
2: Comme disait le loto à l'époque, 100% des gagnants ont joué. On se retrouve dans 30 secondes avec notamment Taylor Swift dans le réveil.
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0: Taylor Swift dans le réveil de ce lundi matin. Bon début de journée avec nous. Et bon début du mois de juin, parce que mine de rien, on est, ça y est, le premier jour.
1: Eh bien, oui.
0: Et oui. Et samedi soir, du côté de Budapest, il y avait un petit événement dont vous avez peut-être entendu parler.
1: Roland Garros.
0: Absolument pas, Clarisse. La finale de la Ligue des Champions. D'ailleurs, sur Roland Garros, quand il y a eu le résultat, quand on a connu, quand on savait enfin que le PSG l'a remporté, il y a eu une clameur. Alors, le public de Roland Garros, c'était très drôle à entendre. Bravo au PSG qui remporte donc sa deuxième étoile après les tirs au but face à Arsenal. D'ailleurs, je pensais que c'était l'équipe de France, pas tellement. J'ai vu de la folie un peu partout en France. Enfin, de la folie un peu trop folle à un moment.
1: Oui, il y avait la bonne et la mauvaise folie, effectivement.
0: Exactement. On pense d'ailleurs très très fort à tous les commerçants qui ont été touchés et pas que, évidemment, tous ceux qui ont été impactés là-dessus. Bon courage à eux, puisque Luis Enrique, le coach du Paris Saint-Germain, a annoncé qu'il en voulait 6 ou 7.
1: D'accord, super. Luis, va falloir mettre la main au chéquier aussi pour les réparations, du coup.
0: On est d'accord, Clarisse. Ça promet pour la Coupe du Monde qui démarre le 11 juin prochain. Dans 10 jours, tout juste maintenant, ça y est, on y est, presque. Le décompte est lancé. Bébé Rexha pour les hits, New Legion, c'est juste derrière l'infotrafic de Matisse.
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26: Retour imminent du DOS du réveil, justement dans le réveil Facebook Insta pour nous dire ce que vous en pensez. Bébé Rexa pour les hits et Mathis pour le trafic.
27: Allez, prudence ce matin pour vous qui êtes sur les routes en Savoie. Ça se passe sur l'A41 en direction d'Annecy. Un accident qui s'est produit à hauteur de Grésy-sur-Aix. Prévoyez 40 minutes de ralentissement. C'est la plus grosse perturbation ce matin. On reste donc bien vigilant dans le secteur. À part ça, sur l'A43 du Monde au tunnel de l'Épine, des coups de frein. Prévoyez 4 minutes supplémentaires sur le temps de trajet. Et puis on termine à Montmélian sur les quais de l'Isère avec 3 minutes de perdu de ce côté-là. Sinon, partout ailleurs, ça roule vraiment très très bien. Bonne route sur votre radio.

0: Bébé Rexa dans le réveil Hot Radio ce matin, ça fait du bien.
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0: Toast du réveil de ce lundi matin. Aujourd'hui, on parle des expressions que nous sortaient nos parents et qu'on sort maintenant en mode boomer.
2: Ça fait bizarre, c'est quand tu t'entends parler, ça, la première fois, tu fais ah oui, c'est un petit choc mental là.
0: Ça y est, on en est là.
2: ouais, ne sors pas comme ça, tu vas attraper la mort.
3: Oui,
0: Nico. On l'a entendu. Oui. Après, c'était pour notre bien et nous aimer nos parents. Mais je voulais aussi pas avoir un gosse malade à la maison.
3: Ouais, c'est ça.
0: Un peu des deux quand même.
2: Ouais, fallait prendre une veste. Il y a aussi Sylvain qui dit t'es trop jeune pour être fatigué, ça m'énervait de l'entendre et maintenant, ça tu le répètes.
0: Alors, moi, le truc que j'entends tout le temps, c'est ah, mais c'est bon, à ton âge, tu vas pas te plaindre.
3: À ton âge,
0: c'est pas possible quoi. Et ce qui est terrible, c'est que 30 ans après, c'est toujours pareil, elle me sort toujours pareil quoi, à ton âge. Là, j'ai toujours une
3: excuse. On n'est pas fatigué à ton âge.
0: Non, mais il y a aussi ce truc de genre, à ton âge, tu sais, tu sais pas grand chose de la vie quoi. Ça me rend dingue ça.
2: Et dans le même genre, du coup, il y a Inès qui dit ah, mais de toute façon, les enfants, vous êtes tout le temps en vacances, vous.
0: En même temps, quand t'es parent, c'est vrai que c'est galère quand même.
2: Ouais, je fais regarder les enfants,
0: ouais,
2: c'était 5 semaines.
0: En plus, maintenant, t'as 2 semaines à la Toussaint maintenant.
2: Moi, j'avais 2 semaines. En fait, j'ai tout eu à la Toussaint. J'ai eu là une semaine, j'ai eu 10 jours, j'ai eu 2 semaines.
0: J'ai eu une semaine. J'ai eu une semaine. Je crois, je sais même pas si j'ai fait une fois 10 jours.
2: Oh, Calimero.
0: Bah non, mais bon.
2: ça, ma mère le fait typiquement. Tu lui racontes un truc, elle en a rien à faire, elle te fait un peu cher.
0: Oui, Calimero, parce que c'est pas rétroactif les vacances scolaires. Voilà, c'est bien dommage. Bon, vous continuez à répondre sur nos réseaux sociaux, le Facebook, l'Insta. Qu'est-ce que vos parents vous disaient et que vous répétez maintenant à vos enfants ou même dans la vie de tous les jours? On vous attend avec Tayo Cruz, c'est le classique Hot Radio, Break Your Heart. Et juste derrière, le retour de l'info, ce sera avec Teddy. À tout

0: Il est 8h30 ici sur Hot Radio. Et juste ici.
1: Nulle part ailleurs dans le monde.
0: Dans quelques instants, Angèle Justice avec What You Want, c'est le prochain qu'on va écouter. Et puis un premier iQuiz, Clarisse, pour gagner de l'iPad cette semaine.
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0: Et comme ça, vous pourrez voir les nouvelles du monde. Bah non, vous n'avez pas besoin, vous avez Teddy Marazen pour ça. Bonjour Teddy.
2: Bonjour tout le monde.
0: On y va, l'essentiel de l'actu Hot Radio à 8h30.
2: Un peu de soleil encore dans le ciel chambérien, même s'il faudra malgré tout faire avec les nuages aujourd'hui qui seront très présents tout au long de la journée. Et pour le reste de la semaine, les nuages s'imposeront progressivement et on aura donc un temps très variable avec du soleil, des passages nuageux et quelques averses aussi par moment. Les températures pour ce matin entre 15 et 21 degrés pour Aix-les-Bains et Vauglans et jusqu'à 27 degrés pour cet après-midi à Chambéry et Entrelac.
0: Et après cette météo, c'est évidemment l'actu de ce lundi, Teddy.
2: Une femme de 53 ans est décédée hier à Chambéry après avoir chuté d'un pont sur la route de Châles avant d'être percutée par une voiture circulant en contrebas. À l'arrivée des secours, elle était en arrêt cardio-respiratoire et n'a pas pu être réanimée, indique la police nationale. Le conducteur indemne a été pris en charge. La route a été coupée le temps de l'intervention des 10 sapeurs-pompiers mobilisés. Une enquête a bien sûr été ouverte pour déterminer les circonstances exactes de ce dramatique accident. Juste après la victoire du PSG en Ligue des Champions, des débordements ont éclaté samedi soir dans les rues de Chambéry, notamment autour du Caricurial où de nombreux jeunes s'étaient rassemblés. Des pétards à forte détonation ont été lancés en pleine foule, poussant les forces de l'ordre à utiliser des gaz lacrymogènes pour disperser les groupes. Une seule interpellation a été effectuée, les policiers sont restés mobilisés pour éviter de nouveaux incidents. En parallèle, une voiture a été incendiée à Chambéry-le-Haut vers 4h du matin. Et enfin, l'an passé à Chambéry, l'Arena Festival connaissait un grand succès pour sa première édition. Et l'événement spécial année 2000 de Chambéry revient donc ce week-end les 5 et 6 juin au Rubanox. Mike Ruiz, producteur du festival, nous présente l'événement.
3: L'Arena Festival, en fait, c'est le premier festival des années 2000 de la région Rhône-Alpes. On a fait une première édition qui a cartonné. On s'est dit, on va la faire sur 2 jours cette fois-ci, avec encore plus de monde, plus de food truck, plus d'animation, plus de stands, plus de bars et 2 fois plus de folie. Il y aura les Negmarons, les L5, notamment pour le vendredi. Vendredi, Marc-Antoine qu'on ramène du Canada, puis d'autres artistes le vendredi. Le samedi, on va pouvoir retrouver Lucenzo, on va pouvoir retrouver Tragédie, on va pouvoir retrouver encore plein d'autres artistes comme Cynic.
2: Alors si vous voulez vous replonger dans les années 2000 avec vos artistes préférés, sachez qu'il reste encore des places pour les 2 soirées sur la billetterie en ligne de l'Arena Festival. C'est donc vendredi et samedi au Rubanox de Chambéry.

0: Angèle avec Justice dans le réveil Hot Radio ce matin, on y va, c'est parti. On est des terres à vous offrir cet iPad cette semaine. Oui. C'est Julien qu'on accueille ce matin. Salut Julien.
1: Salut Julien.
2: Salut Alex, salut Clarisse.
0: Comment ça va? Ça a l'air d'être la forme.
2: Ça va super bien et quand je vous écoute tous les matins, ça me donne encore plus la patate, la banane.
0: Bah franchement, t'as bien raison, moi je ferais pareil à ta place.
1: Julien qui nous disait en plus t'es expatrié à Dijon du coup là pour cette semaine, c'est ça?
2: Exactement, je suis infirmier en suivi de patients et j'interviens en remplacement en renfort dans cette belle région et je vous écoute sur la route parce que bah, tant que je capte pour vous entendre, je vous écoute. Vous allez me manquer là-bas, je ne vous capterai pas.
0: Et radio.fr, ouais. si jamais, voilà. Et puis ramène-nous un peu de moutarde aussi de Dijon.
1: Oui,
0: voilà, tant qu'à faire.
2: Attention que la moutarde ne nous monte pas à donner.
0: C'est vrai, tout à fait, Julien. Bon, on va essayer de faire monter la pression avec le quiz, like quiz. Toute la semaine, ça va se passer comme ça. On va vous balancer un chrono de 20 secondes et il faudra trouver au moins deux bonnes réponses, Clarisse.
1: C'est ça, on joue.
0: 20 secondes, deux bonnes réponses, ça va, c'est jouable.
1: Et puis, on joue avec des applications ce matin. Donc, normalement, ça devrait pas être trop compliqué à retrouver. Le chrono part à la fin de la première question.
0: Attends, je trouve pas le chrono.
1: Allez, là, on n'a pas une application iChronomètre.
0: Allez, on y va.
1: Julien, on cherche le nom de l'application sur laquelle on publie des Reels.
2: Des quoi?
1: Des reels. Des réels, si tu veux, en français.
2: Application sur des réels?
1: Passe si t'as pas.
2: Passe.
1: Instagram. Quel service de messagerie est associé à Google?
2: Gmail.
1: Oui. Quelle application est connue pour ses vidéos courtes?
2: Snapchat. Ah, pardon. Snapchat.
1: Boss, on peut prendre Snapchat.
0: Oui, on prend Snapchat.
1: On avait TikTok en tête, mais c'est vrai que Snapchat, c'est pas des reportages non plus.
0: Avec un sourire comme ça le lundi matin, tu peux pas dire non, c'est perdu. Quand
1: allez, voilà. Julien, t'es dans le tirage de sort pour vendredi, bravo.
0: Avec super, plaisir. Ça va encore plus un peu te motiver sur la route pour t'accompagner.
2: Ah, mais carrément.
0: On croise les doigts pour toi pour vendredi pour le gros tirage au sort et vous pouvez vous aussi vous sélectionner comme Julien évidemment. N'hésitez pas, le mot-clé c'est quoi, Clarisse? Déjà c'est
1: réveil au 7-11-12. On n'a pas dit réveil cette semaine.
0: Il n'y a plus qu'à. Julien, reste avec nous en antenne, on va vérifier les coordonnées. D'ici là, on te souhaite une bonne route et une bonne journée.
2: Merci, vous aussi, merci pour tout.

0: DJ Snake avec Bipolar Sunshine dans le réveil ce matin. C'est parti pour le chiffre du réveil.
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0: 88.
2: Ok, pourcent.
0: 88%
3: des Français.
0: Des conducteurs français.
2: Qu'est-ce qu'on fait de mal?
3: Ouais.
0: Ouais.
2: Ah bah oui.
0: Ouais, c'est Fabien.
2: C'est quelque chose qu'on ne fait pas alors qu'on devrait le faire?
0: C'est quelque chose qu'on fait alors qu'on ne devrait pas le faire.
3: Ah bah je sais.
2: Ouais, ouais.
3: Je pense que je l'ai.
2: Pareil.
3: Le téléphone.
0: Non, c'est pas le téléphone. Non, non, attends, 88%, non.
2: Ah, bah, j'étais sur l'usage du téléphone, moi aussi.
3: On doit pas être si loin.
0: Non. On n'est pas là-dessus, mais voilà, on est sur un truc tout con, mais qu'on doit pas faire. Voilà, tout simplement.
2: J'ai l'air pas s'attacher, mais c'est énorme.
3: Vitesse excessive.
0: Ouais.
3: Bah ouais.
0: 88% des conducteurs français déclarent dépasser de quelques kilomètres par heure la limitation de vitesse indiquée. C'est un sondage Ipsos assez intéressant et assez inquiétant quand même, pour tout vous dire. 35% des Français, des conducteurs français, déclarent qu'il leur arrive de prendre le volant alors qu'ils se sentent très fatigués. C'est un tiers des Français quand même.
3: Ouais. Ouais.
0: Voilà. Donc il faut pas le faire, hein, bien évidemment. Enquête Ipsos qui a été réalisée en début du mois de mai et qui nous apprend plein de choses pas très rassurantes. Sabrina Carpenter, Espresso, Jérémy Frérot pour être en pleine forme au volant et avec l'infotrafic de Matisse.
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0: Jérémy Frérot arrive avec un titre extrait de la réédition de son album juste derrière l'infotrafic. Mathis, comment ça roule?
36: Ouais, je vous rappelle la grosse perturbation ce matin, ça se passe sur l'A41 en direction d'Annecy. Un accident qui s'est produit à hauteur de Grésy-sur-Aix, vous roulez sur une voie en moins, ce qui fait que c'est désormais 50 minutes de perturbation à passer de ce côté. La perturbation qui commence d'ailleurs à hauteur de l'échangeur Aix-les-Bains Sud, on reste donc bien vigilant dans le secteur. À part ça, du monde dans le secteur de Vauglan, entre Vauglan et la Motte Servolex, 8 minutes de perdu. Et puis on termine entre l'Abatie et l'Aléchère avec là aussi de gros ralentissements à vous communiquer. Avec une voie fermée visiblement, c'est 13 minutes de ralentissement à traverser de ce côté-là. Bonne route sur votre radio en Savoie.
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0: 9h sur votre radio. Bon début de journée avec nous. Bon lundi matin. Dans quelques instants, on va retrouver côté hit un petit aller sur Rennes qui va faire plaisir. Ce sera Fever Dream et puis le Cash Code derrière.
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Hier à Chambéry, après avoir chuté d'un pont sur la route de Châles avant d'être percuté par une voiture circulant en contrebas. À l'arrivée des secours, elle était en arrêt cardio-respiratoire et n'a pas pu être réanimée, indique la police nationale. Le conducteur indemne a été pris en charge. La route a été coupée le temps de l'intervention des 10 sapeurs-pompiers mobilisés. Une enquête a bien sûr été ouverte pour déterminer les circonstances exactes de ce dramatique accident. Juste après la victoire du PSG en Ligue des Champions, des débordements ont éclaté samedi soir dans les rues de Chambéry, notamment autour du Carré Curial où de nombreux jeunes s'étaient rassemblés. Des pétards à forte détonation ont été lancés en pleine foule, poussant les forces de l'ordre à utiliser des gaz lacrymogènes pour disperser les groupes. Une seule interpellation a été effectuée, les policiers sont restés mobilisés pour éviter de nouveaux incidents. En parallèle, une voiture a été incendiée à Chambéry-le-Haut vers 4h du matin. Plus de 250 caravanes de gens du voyage se sont installées de force hier après-midi sur un terrain privé de Saint-Giraud à Entrelacs, suscitant l'inquiétude de la mairie. Le maire Jean-François Bressan alerte sur un risque d'impact sur la distribution de l'eau, le réseau local ayant un débit limité. La commune a saisi la préfecture pour obtenir une évacuation, tandis que Grand Lac organise la gestion des déchets et limite l'accès à l'eau pour éviter des perturbations chez les habitants de Saint-Giraud. Et on termine par un mot de cinéma avec l'avant-première du film La Maison de nos rêves. Un couple décide d'acheter une maison en viager à une dame qui semble mourante, mais peu après la vente, elle va beaucoup mieux et le couple se demande s'il n'a pas été arnaqué. Ils vont donc se surprendre à penser au pire. C'est à retrouver en avant-première ce vendredi à 20h40 au Pâté Chambéry, en présence notamment de Kev Adams et de Camille Aguilar. 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
2: 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Si vous nous répondez et que vous nous répétez la combinaison, vous gagnez la somme en jeu. La somme en jeu ce matin, Clarisse, c'est 1700 euros. C'est bien ça?
3: C'est ça. Et c'est en train de sonner chez Laura. Laura, qu'on. C'est pas en train de sonner.
4: Ça y est,
3: c'est en train de sonner. Laura, qui a envoyé code CEDE au 71112. On espère qu'elle a entendu la combinaison qu'on vous a donnée il y a une heure tout pile.
2: Laura va-t-elle répondre pour gagner ses 1700 euros en jeu ce matin? Plus personne veut nous répondre, c'est pas possible.
5: Ça fait une semaine.
3: Ça fait une semaine.
2: Bon, on vous souhaite bonne chance pour demain, du coup. On

0: coûte encore 100 euros.
1: Ah oui,
0: c'est parti.
1: Et ça fait donc 1800 euros à gagner demain, Clarisse, et il faudra bien être là à 8h05.
2: Mais on va faire un truc au bout d'un moment, si vous nous répondez pas, on arrête de rajouter des sous. Hein. C'est de toute évidence, vous les voulez pas. Hein.
1: Mais non, mais surtout, on les prend pour nous, Clarisse.
2: Ouais, parce que nous, on a plein d'idées. Et on entend la combinaison tous les matins, en plus. Donc autant vous dire qu'on répond, nous.
1: Soyez bien là à 8h05 pour entendre la combinaison demain matin. Et vous pouvez déjà jouer avec le mot-clé code CODE au 71 12. Voici Shakira et la Tortula.

0: La Tortura, Shakira dans le réveil avec Alejandro Sanz.
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2: On sent que ça a bossé l'accent.
0: Non, mais, j'ai des origines, tu sais. Soy un poco espagnol. Sauf en Coupe du Monde. Soyez bien français là pour le coup. Notre dose du réveil, on parle des expressions de nos parents qu'on répète maintenant, c'est terrible, quelques années après, ouais, en mode boomer.
2: Avec notamment Ben qui dit quand on fait les courses, je me suis surpris à dire, bah, on a qu'à acheter tout le magasin pendant qu'on y est. C'est bien parce qu'on les lit, on a l'intonation qui vient spontanément. Quoi. Ouais. Ça débloque un souvenir. Il y a aussi Sabrina qui dit, non, je fais un tennis. Généralement, on répond ça quand la, question te, oui. quand la personne te demande ce que tu fais, alors que si oui. elle l'a sous les yeux. Quoi,
0: oui.
2: la
0: quand c'est une évidence, ouais.
2: Je suis pas aspirateur, maman, je suis un tennis là.
0: C'est quoi l'expression de tes parents que tu répètes?
3: C'est pas vraiment une expression, mais c'est plus sur moi, c'est avec mes neveux par exemple.
2: Ouais.
3: Des trucs à la mode que je comprends pas du tout. Par exemple, l'autre jour, mon neveu il arrivait avec les lacets complètement défaits en fait. C'est la mode.
2: Okay.
3: Les lacets complètement défaits. Et toute la journée, je les saoulais en disant tu vas te faire mal, tu vas te faire une entorse. Tu vas faire... Ouais. Ça, c'est des trucs qu'on disait parce que je faisais des trucs à la con comme ça.
0: T'es prêt à être papa, ça y est.
3: Oh, non, c'est merci. On enchaîne.
2: Mais c'est vrai que ça vient bah, soit si vous avez, quand vous avez des enfants, soit quand vous gardez des enfants. Mais j'ai pas l'impression d'en avoir trop dans la vie de tous les jours. Et puis tu me laisses 5 minutes avec un gamin. Non, c'est moi qui l'ai dit. C'est bon, ok, d'accord. Parce que c'est moi la grande, c'est moi qui décide.
0: Mais par contre, c'est quoi cette mode des lacets défaits?
3: En fait, ils font les lacets jusqu'en haut, jusqu'à la languette. Vraiment jusqu'en haut. Il y a deux petits lacets qui dépassent sur les côtés, mais ils les font pas, quoi. Ouais, c'est terrible.
2: Vous allez vous faire une cheville, les jeunes, hein, qu'est-ce que vous faites ?
0: On en est vraiment au même moment que nos parents où ils ne comprenaient pas nos modes à nous. Quoi. Ça y est, nous, on ne comprend plus les modes. Voilà, c'est terrible.
3: C'est ça.
0: Ouais, ça fait mal. Hein. Vita dans le réveil. On t'a plus de journée sur votre radio.

0: Vita dans le réveil ce matin, c'était ça fait mal. Vous savez pourquoi ça fait mal? Parce qu'elle se fait pas rembourser son plein d'essence, Vita. Voilà, c'est pour ça.
1: Oui.
0: Et on comprend, vu le prix de l'essence, que ça fait mal en ce moment.
1: Ah bah oui, c'est délicat, effectivement.
0: Ouais. Ici, on vous rembourse votre plein d'essence grâce au jeu de la plaque. Dans quelques instants, on vous dira qui c'est qui a été repéré. Et puis, on vous dira aussi où aller chercher l'autocollant si vous ne l'avez pas encore.
1: Grave, l'autocollant qui se trouve gratuitement, on vous le rappelle. Si vous voulez prendre un petit peu d'avance, on a Facebook, on a Instagram pour voir tout ça.
0: L'autocollant à coller à l'arrière de la voiture gratuitement, donc pour être repéré et gagner son plein d'essence. Allez, on fait le point juste derrière Tame Impala et Jenny. C'est Dracula dans le réveil.
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0: T'as mis pas là avec Jenny sur la radio des Savoyards sur Hot Radio.
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0: 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Et puis on va continuer à profiter des hits et notamment ce classique Hot Radio partout en Savoie. Bob Sinclair, Steve Edwards, c'est il y a 20 ans cette année. C'était sorti en 2006. Et ça nous met un petit coup de pelle dans la tronche, on va pas se mentir. Bob Sinclair, World Hold On, c'est le classique Hot Radio.

0: 9h30 sur votre radio, il y a Zao qui arrive. Zao MC Solar et puis dernier mot Clarisse, dernier mot t'es dit.
1: Ok.
2: Ok.
0: On, voilà.
1: On fera. On attend le thème mais je crois qu'on l'aura pas. Hein.
0: Non, vous l'aurez dans quelques minutes.
1: Super.
0: Juste après Zao MC Solar, mais d'abord l'info, la météo Teddy Marazen, rebonjour.
2: Rebonjour.
0: Il est 9h30 sur votre radio.
3: Un peu de soleil encore dans le ciel chambérien, même s'il faudra malgré tout faire avec les nuages aujourd'hui qui seront très présents tout au long de la journée. Et pour le reste de la semaine, les nuages s'imposeront progressivement et on aura donc un temps très variable avec du soleil, des passages nuageux et quelques averses aussi par moment. Les températures pour ce matin entre 15 et 21 degrés pour Aix-les-Bains et Vauglan et jusqu'à 27 degrés pour cet après-midi à Chambéry et Entrelac.
1: Et ben voilà pour la première météo du mois de juin. Merci Teddy, les titres de ce lundi.
3: Une femme de 53 ans est décédée hier à Chambéry après avoir chuté d'un pont sur la route de Châles avant d'être percutée par une voiture circulant en contrebas. À l'arrivée des secours, elle était en arrêt cardio-respiratoire et n'a pas pu être réanimée, indique la police nationale. Le conducteur indemne a été pris en charge. La route a été coupée le temps de l'intervention des 10 sapeurs-pompiers mobilisés. Une enquête a bien sûr été ouverte pour déterminer les circonstances exactes de ce dramatique accident. Juste après la victoire du PSG en Ligue des Champions, des débordements ont éclaté samedi soir dans les rues de Chambéry, notamment autour du Caricurial où de nombreux jeunes s'étaient rassemblés. Des pétards à forte détonation ont été lancés en pleine foule, poussant les forces de l'ordre à utiliser des gaz lacrymogènes pour disperser les groupes. Une seule interpellation a été effectuée, les policiers sont restés mobilisés pour éviter de nouveaux incidents. En parallèle, une voiture a été incendiée à Chambéry-le-Haut vers 4h du matin. Plus de 250 caravanes de gens du voyage se sont installées de force hier après-midi sur un terrain privé de Saint-Giraud à Entrelac, suscitant l'inquiétude de la mairie. Le maire Jean-François Bressan alerte sur un risque d'impact sur la distribution de l'eau, le réseau local ayant un débit limité. La commune a saisi la préfecture pour obtenir une évacuation, tandis que Grand Lac organise la gestion des déchets et limite l'accès à l'eau pour éviter des perturbations chez les habitants de Saint-Giraud. Et on termine par un mot de cinéma avec l'avant-première du film La Maison de nos Rêves. Un couple décide d'acheter une maison en viager à une dame qui semble mourante, mais peu après la vente, elle va beaucoup mieux et le couple se demande s'il n'a pas été arnaqué. Ils vont donc se surprendre à penser au pire. C'est à retrouver en avant-première ce vendredi à 20h40 au Pâté Chambéry, en présence notamment de Kev Adams et de Camille Aguilar.

0: Darolin.
1: Zao et MC Solar dans le Réveil Haute Radio ce matin. Bon début de journée, bon lundi matin.
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1: On y va, on va jouer au jeu du dernier mot. On va lancer un chrono, une fois pour Teddy. Enfin, une fois pour Teddy, une fois pour Clarisse. En fait, non, pas du tout. On va lancer un seul chrono. Voilà. Et l'un et l'autre vont devoir répondre et me donner une réponse sur le thème que je vais leur donner. Évidemment, celui qui a le dernier mot avant le gong final gagnera. Attention, pas de répétition, sinon c'est perdu. Bien sûr.
3: D'accord.
1: On met un chrono de 10 secondes ou de 20 secondes?
3: Ben, ça dépend quel est le thème. Ouais.
1: Oui, mais vous allez répondre à ma question avant que je vous donne le
4: allez,
1: thème.
4: 20, non,
1: allez, 20, ouais, allez, c'est joueur. Parti. Vous êtes joueurs, c'est parti. Je prépare le chrono de 20 secondes et vous allez devoir me sortir, puisqu'on écoutait à l'instant MC Solar avec Zao, le maximum de rappeurs. C'est Teddy qui va commencer. Et waouh, n'est pas une réponse.
4: Allez.
1: C'est parti, Teddy.
4: La Fouine.
3: Eminem.
4: Booba.
3: 50 Cent.
4: Rof.
3: Nekfeu.
4: Comment il s'appelle? MHD.
1: Ouais.
3: Orelsan.
4: Orelsan. Un rappeur. Soprano, c'est un rappeur ou pas?
3: Ouais. Lorenzo.
1: Ah oui, ça. Oui. Lorenzo, oui.
4: Gibbs, un peu.
1: Ouais.
3: Akhenaton.
1: C'est bien. Ouais. Bravo, Captain. Bravo. On termine quand même sur une légende du rap.
4: Ouais, c'est vrai.
1: Bon, bravo. Bravo, bravo, bravo, Clarisse.
4: Bravo.
1: Oui, oui, Gims, évidemment, était un rappeur. Je suis pas sûr que ce soit encore d'actualité, mais faut que il fait encore des sons un peu rap, mais bon, qu'on entend évidemment beaucoup moins en radio parce que c'est moins mainstream. Tiens, très mainstream. Lady Gaga, voici Poker Face, c'est dans le réveil. Bon début de journée.

0: Mpokora dans le réveil de ce lundi matin aujourd'hui quand même. Elle n'est pas encore arrivée, qu'elle est déjà de retour. Ouais. Céline Dion qui a annoncé, vous le savez, ces 10 soirées incroyables qui vont se dérouler entre septembre et octobre du côté de la Défense Arena. Il y a eu un engouement comme il n'y en a jamais eu. Pratiquement 10 millions de demandes pour ces concerts, ce qui est quand même complètement fou, sachant qu'il n'y a pas eu que des Français, évidemment. Elle a bien suivi ça et elle s'est rendue compte qu'il y avait beaucoup trop d'engouement pour le peu de place qu'il y avait.
1: Elle a donc rajouté 300 000 places, 10 nouveaux concerts qui auront lieu toujours à la Défense Arena. Ce sera du côté de Paris, ce sera en mai 2027. La bonne nouvelle, c'est que si vous faites partie des déçus de la première prévente, de la première mise en vente de places,
0: et bah ces 10 concerts-là, ils sont faits pour vous et uniquement pour vous.
1: Voilà, vous avez toutes vos chances pour accéder aux préventes de ces concerts-là. Il fallait être inscrit à la toute première prévente. Les premiers codes, vous allez les recevoir mardi matin.
0: Attends, je m'entraîne pour mai 2027. J'adore.
1: Prévente mercredi, jeudi, vendredi, ouverture générale vendredi. Bon,
0: ouais.
1: On se doute qu'il n'y aura plus beaucoup de place à ce moment-là.
0: Surveillez bien les mails avec lesquels vous vous êtes inscrit il y a quelques semaines. Shakira, Belle et Algotou, c'est le prochain hit qu'on écoute dans le réveil. Le mois de juin commence bien.
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0: Shakira dans le réveil de ce lundi matin. On écoutait Algotou avec Bélé, évidemment en featuring pour bien débuter cette journée, pour bien débuter cette semaine. On a appris d'ailleurs que Shakira était finalement célibataire. En fait, il y a eu des histoires de couple avec l'acteur Lucien Lévis-Corne, mais pas du tout, elle est célibataire.
1: Qu'on a vu dans où déjà?
0: Dans Emily in Paris.
1: Ouais, et ben en fait, elle a fait une interview qui date de la fin de la semaine dernière et j'espère qu'ils sont pas ensemble parce qu'elle dit: j'ai ni le temps ni l'espace d'avoir une relation, j'ai déjà bien assez à faire.
0: Ok, excuse-nous de te déranger, Shakira.
1: Ouais, je vous le dis, si j'entends mon mec parler de moi comme ça en interview, il est célibataire dans la minute. Hein. T'as pas le temps? Ok, très bien.
0: C'est réglé, c'est bon à croire qu'elle va faire l'hymne officiel de la Coupe du Monde, la meuf, quoi.
1: Ouais, c'est bon, s'enregistrer, mais non.
0: Bonjour Guillaume, comment ça va?
2: Hello. J'ai pas le temps ni quoi l'espace pour moi.
0: Oh là là là, la désagréabilité, c'est pas possible. C'est bien lui, il est bien de retour. Bon, est-ce qu'on a passé un bon week-end chez Guillaume?
2: Mais oui, parfait, vous.
0: Bah ouais, très bien aussi, formidable. 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Nous, on vous embrasse, on vous dit à demain pour de nouvelles aventures.
1: À demain, bisous.

0: On est parti pour une nouvelle semaine ensemble. Hop Radio, à 10h, on écoute David Guetta, Jennifer Lopez, Save Me Tonight et Kenji Vianney juste après le feu.
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0: Et l'info Hot Radio avec Teddy Marazen et on commence par la météo.
2: Un peu de soleil encore dans le ciel chambérien, même s'il faudra malgré tout faire avec les nuages aujourd'hui qui seront très présents tout au long de la journée. Et pour le reste de la semaine, les nuages s'imposeront progressivement et on aura donc un temps très variable avec du soleil, des passages nuageux et quelques averses aussi par moment. Les températures pour ce matin entre 15 et 21 degrés pour Aix-les-Bains et Vauglans et jusqu'à 27 degrés pour cet après-midi à Chambéry et Entrelac. Juste après la victoire du PSG en Ligue des Champions, des débordements ont éclaté samedi soir dans les rues de Chambéry, notamment autour du Caricurial où de nombreux jeunes s'étaient rassemblés. Des pétards à forte détonation ont été lancés en pleine foule, poussant les forces de l'ordre à utiliser des gaz lacrymogènes pour disperser les groupes. Une seule interpellation a été effectuée, les policiers sont restés mobilisés pour éviter de nouveaux incidents. En parallèle, une voiture a été incendiée à Chambéry-le-Haut vers 4h du matin. Une femme de 53 ans est décédée hier à Chambéry après avoir chuté d'un pont sur la route de Châles avant d'être percutée par une voiture circulant en contrebas. À l'arrivée des secours, elle était en arrêt cardio-respiratoire et n'a pas pu être réanimée, indique la police nationale. Le conducteur indemne a été pris en charge. La route

0: 10 nouvelles dates à la Paris La Défense Arena en 2027, portant à 26 le total de concerts prévus dans la salle après avoir déjà écoulé plus de 480 000 billets en avril. Face à l'engouement massif pour son retour sur scène, une vente artiste ouvrira le 3 juin à 10h, suivie de la vente de la salle le 4 juin. Les ventes s'achèveront le 5 à 23h59. Des forfaits billets plus hôtels seront également proposés.
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0: Pour le samplon 95, direction par exemple Porte de Savoie chez Total Energy, comptez 1,98€. 1,97€ sinon chez Leclerc à Vauglan et à Drumetta, Clarafond. Même prix pour l'Intermarché de Viviers-du-Lac. Et pour le moins cher, c'est chez Total aujourd'hui. Par exemple à la Motte Servolex, à Chambéry, rue du Crotet ou à la Ravoir, comptez 1,94€. Et pour le gasoil, 2€ chez Super U à Porte de Savoie et chez Super U à la Ravoir. 1,97€ sinon chez Total à la Motte Servolex, à la Ravoir mais aussi à Chambéry, rue du Crotet. Même prix pour les Leclerc de Vauglan et de Drumetta Clarafond, c'est aussi 1,97€. Et enfin, comptez également 1,97€ à l'Intermarché de Viviers-du-Lac.

0: Salut tout le monde, moi c'est Guillaume. Salut et bienvenue. Lundi 1er juin, ça y est, c'est le mois de juin. Dans un mois, officiellement, les vacances d'été. Ça sera encore passé vite hein, cette année, c'est fou ça. Trop bien. Bienvenue pour une nouvelle semaine qu'on passe ensemble. Allez, c'est la combien ? La 23e semaine de l'année qui démarre. Avec un peu de soleil, ça vous tente ? Gims qui arrive. Pour ceux qui manquent de soleil, Gims, après Damien O'David et The Force Time, dans un petit instant, puis la plaque, on va vous rembourser votre plein d'essence.
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0: Gims avec Soleil sur la radio de Chambéry. La plaque, on y va.
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0: Il y a Peugeot à la ravoir pour récupérer l'autocollant autre radio si vous ne l'avez pas encore mis sur votre voiture. Si vous voulez participer, peut-être que bientôt ce sera votre tour. Aujourd'hui, c'est un Duster gris qu'on a choisi. La plaque, c'est DT604 deux lettres. On l'a vu sur la VRU. DT604 deux lettres. Si c'est votre voiture, ce que vous faites, c'est que vous appelez maintenant. 0825 740 940 et nous, on vous rembourse votre plein d'essence. On va écouter Aurélia pour la suite des hits qui arrivent avec Soirée Mondaine. Et d'abord, classique autre radio. Rihanna, on se lundi avec Don't Stop the Music.

trop bien. Autre radio, Imagine Dragons avec Believer. Dans 10 minutes, je vous parle de la jeunesse de Céline Dion. C'est si. Le temps d'écouter Vita Julia Doré et Bébé Rexha avec New Religion sur votre radio.

0: On aura Pink et Taylor Swift avant 11h. Petite info du lundi matin, une série sur la jeunesse de Céline Dion qui se prépare. Les épisodes vont retracer les années de formation, c'est ce qu'on nous dit de Céline Dion, dans son foyer modeste du Québec avec maman Thérèse et ses 14 frères et sœurs. Cette série va être basée sur une biographie écrite par Jimmy Dion et produite par Jacques Dion. Alors Jimmy, c'est le neveu et Jacques, c'est le frère de la Céline. Ah oui, ça reste en famille, il faudrait quand même pas que quelqu'un d'étranger aille raconter n'importe quoi ou un truc qui collerait pas au récit officiel. Ce serait ballot. La famille Dion. Dans un instant, Taylor Swift Polite. Et Pink aussi avec Sober.
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0: Il y aura Bormin et il y aura Alex Warren aussi dans un instant. Et à 6h du mat demain, il y aura Alex et Clarisse pour vous réveiller comme tous les jours. 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La suite Alex Warren, Fever Dream. Alex Warren, Fever Dream, qu'on va écouter après Bormin avec Cry For You, lundi 1er juin. Bienvenue.
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0: Bienvenue sur la radio de Chambéry avec Alex Warren qu'on vient d'écouter, Fever Dream. Vous avez rendez-vous toute la semaine au Casino Grand Cercle d'Aix-les-Bains pour le Festival du cinéma français d'Aix-les-Bains, 5e édition, qui crée un lien gourmand, riche de rencontres et de découvertes entre artistes du grand écran et chefs étoilés. C'est très sympa. Il y a eu 10 000 spectateurs l'année dernière. Rendez-vous pour ce Festival du cinéma français à Aix-les-Bains. Je vous rappelle, à partir d'aujourd'hui et jusqu'à samedi, la suite Julien Libota qui arrive avec Dis-moi où, juste après le Classic Hot Radio de Will Smith. Je vous passe Man in Black dans même pas 30 secondes.
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Coldplay sur votre radio, c'était Paradise. Une info qui va plaire aux fans de Zac Efron. Il vient de décrocher le rôle principal dans une nouvelle série HBO, une série qui va s'appeler Angel Heart. L'histoire, c'est celle d'un détective privé engagé pour retrouver un chanteur qui a disparu. Et il se retrouve plongé dans une affaire qui mêle meurtre, mystère et occultisme. Ça va s'appeler Angel Heart. Ce sera donc avec Zac Efron, adapté du roman Falling Angel, pour ceux qui veulent prendre l'avance. Tame Impala et Jenny pour Dracula et Gims Theodora avec Spa, juste après sur votre radio.

0: Dans quelques minutes, midi, et on fera le point sur l'info tout à l'heure. On va se gêner, tiens. L'info, la météo près de chez vous, ce sera avec Teddy Imarazen. D'ici là, on va écouter Bruno Mars. Il arrive avec I Just Might et Pedro Capo Farruko avec Calma. Bon lundi, bon courage pour ceux qui sont au taf, évidemment.
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0: Il est midi sur votre radio. On va écouter Zao MC Solar avec Comme Caroline et Jason Derulo, tiens, avec Want to Want Me, juste après.
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0: Mais d'abord, on fait un point sur l'info. C'est tout de suite avec Teddy Marazen et on commence par la météo.
2: Pour demain, le ciel sera toujours aussi couvert dans l'ensemble, même si on pourrait par moments profiter de quelques éclaircies. C'est surtout dans l'après-midi que les conditions vont se dégrader avec l'arrivée de la pluie. Et ensuite, même temps pour le reste de la semaine, ce sera assez variable. On aura ensuite des améliorations ce week-end. Mais avant ça, les températures pour demain entre 16 et 24 degrés pour Aix-les-Bains, Vauglans, Chambéry et Cognac. Juste après la victoire du PSG en Ligue des Champions, des débordements ont éclaté samedi soir dans les rues de Chambéry, notamment autour du Caricurial où de nombreux jeunes s'étaient rassemblés. Des pétards à forte détonation ont été lancés en pleine foule, poussant les forces de l'ordre à utiliser des gaz lacrymogènes pour disperser les groupes. Une seule interpellation a été effectuée, les policiers sont restés mobilisés pour éviter de nouveaux incidents. En parallèle, une voiture a été incendiée à Chambéry-le-Haut vers 4h du matin. Une femme de 53 ans est décédée hier à Chambéry après avoir chuté d'un pont sur la route de Châles avant d'être percutée par une voiture circulant en contrebas. À l'arrivée des secours, elle était en arrêt cardio-respiratoire et n'a pas pu être réanimée, indique la police nationale. Le conducteur indemne a été pris en charge. La route a été coupée le temps de l'intervention des 10 sapeurs-pompiers mobilisés. Une enquête a bien sûr été ouverte pour déterminer les circonstances exactes de ce dramatique accident. Plus de 250 caravanes de gens du voyage se sont installées de force hier après-midi sur un terrain privé de Saint-Giraud à Entrelacs, suscitant l'inquiétude de la mairie. Le maire Jean-François Bressan alerte sur un risque d'impact sur la distribution de l'eau, le réseau local ayant un débit limité. La commune a saisi la préfecture pour obtenir une évacuation, tandis que Grand Lac organise la gestion des déchets et limite l'accès à l'eau pour éviter des perturbations chez les habitants de Saint-Giraud. Et enfin, Céline Dion ajoute 10 nouvelles dates à la Paris La Défense Arena en 2027, portant à 26 le total de concerts prévus dans la salle après avoir déjà écoulé plus de 480 000 billets en avril. Face à l'engouement massif pour son retour sur scène, une vente artiste ouvrira le 3 juin à 10h, suivie de la vente de la salle le 4 juin. Les ventes s'achèveront le 5 à 23h59. Des forfaits billets plus hôtels seront également proposés.
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0: Bon début d'après-midi, c'est la journée mondiale du lait aujourd'hui. Alors que les choses soient claires, quand je dis le lait, c'est L-A-I-T, pas L-A-I-D, c'est pas le moche, c'est le truc qui se boit, qui sort de la vache, enfin de la vache ou d'une autre bébête. La journée mondiale du lait donc aujourd'hui, mais aussi la journée mondiale des parents. En ce lundi, nous sommes le 1er juin, j'espère que tout va bien, bon début d'après-midi, avec David Guetta qui arrive avec Jennifer Lopez. David Guetta, Jennifer Lopez, Save Me Tonight. Juste après Mickey et Particules.
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0: David Guetta et Jennifer Lopez.
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0: 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Miley Cyrus du Mazouane et Kevin Little pour le classique Hot Radio. Voici Tony.

0: 13h, il y aura l'info tout à l'heure. Ce sera avec Teddy Marazen. Et une info télé, tiens, tout de suite. Mercredi 17 juin à la télé, il y aura un documentaire inédit consacré à la tournée Star 80. Vous l'avez peut-être vu, cette tournée, puisque ça fait 20 ans qu'elle existe. Puis il y a eu les films aussi avec Patrick Timsit et Richard Anconina. Alors la tournée Star 80 Forever, l'ultime rendez-vous des légendes, ça s'est terminé à Chartres le 7 mai dernier. Et le doc va s'appeler Star 80, l'histoire d'un phénomène culte. Ce sera comme une espèce d'adieu à la troupe de Star 80 à la télé le 17 juin à 21h25. Miles Smith, Nia Lohan, ça s'appelle Drive Safe. Et je vous passe aussi Lucenzo Kenzafara avec Obsession. Avant le retour de l'info à 13h, bon après-midi, à demain.
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0: c'est Mathis. On va essayer de faire un peu de radio ensemble aujourd'hui en mode pause ou au taf. On se motive. 13h, c'est Haute Radio. Je vous passe Stromae avec aussi Bébé Rexha.
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0: Et puis on y va, on commence avec un point info et météo dans la région. C'est maintenant avec Teddy Marazen.
2: Pour demain, le ciel sera toujours aussi couvert dans l'ensemble, même si on pourrait par moments profiter de quelques éclaircies. C'est surtout dans l'après-midi que les conditions vont se dégrader avec l'arrivée de la pluie. Et ensuite, même temps pour le reste de la semaine, ce sera assez variable. On aura ensuite des améliorations ce week-end. Mais avant ça, les températures pour demain entre 16 et 24 degrés pour Aix-les-Bains, Vauglan, Chambéry et Cognac. Juste après la victoire du PSG en Ligue des Champions, des débordements ont éclaté samedi soir dans les rues de Chambéry, notamment autour du Carré Curial où de nombreux jeunes s'étaient rassemblés. Des pétards à forte détonation ont été lancés en pleine foule, poussant les forces de l'ordre à utiliser des gaz lacrymogènes pour disperser les groupes. Une seule interpellation a été effectuée, les policiers sont restés mobilisés pour éviter de nouveaux incidents. En parallèle, une voiture a été incendiée à Chambéry-le-Haut vers 4h du matin. Une femme de 53 ans est décédée hier à Chambéry après avoir chuté d'un pont sur la route de Châles avant d'être percutée par une voiture circulant en contrebas. À l'arrivée des secours, elle était en arrêt cardio-respiratoire et n'a pas pu être réanimée, indique la police nationale. Le conducteur indemne a été pris en charge. La route a été coupée le temps de l'intervention des 10 sapeurs-pompiers mobilisés. Une enquête a bien sûr été ouverte pour déterminer les circonstances exactes de ce dramatique accident. Plus de 250 caravanes de gens du voyage se sont installées de force hier après-midi sur un terrain privé de Saint-Giraud à Entrelacs, suscitant l'inquiétude de la mairie. Le maire Jean-François Bressan alerte sur un risque d'impact sur la distribution de l'eau, le réseau local ayant un débit limité. La commune a saisi la préfecture pour obtenir une évacuation, tandis que Grand Lac organise la gestion des déchets et limite l'accès à l'eau pour éviter des perturbations chez les habitants de Saint-Giraud. Et enfin, Céline Dion ajoute 10 nouvelles dates à la Paris La Défense Arena en 2027, portant à 26 le total de concerts prévus dans la salle après avoir déjà écoulé plus de 480 000 billets en avril. Face à l'engouement massif pour son retour sur scène, une vente artiste ouvrira le 3 juin à 10h, suivie de la vente de la salle le 4 juin. Les ventes s'achèveront le 5 à 23h59. Des forfaits billets plus hôtels seront également proposés.
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2: Pour le samplon 95, direction par exemple Vauglan chez Leclerc, comptait 1,97€ aujourd'hui. 1,94€ sinon dans les stations Total de la Motte Servolex, de l'Aravoir et de Chambéry, rue Ducreté. 1,94€ aussi sinon pour le carrefour de Chambéry, avenue des Lantiers. Et enfin, c'est le même prix au Leclerc de Drumettat, Clarafond, comptait également 1,94€. Et pour le gasoil, 1,97€ pour les stations Total de Chambéry, rue Ducreté et de l'Aravoir. 1,97€ aussi pour les Leclerc de Drumettat, Clarafond et de Vauglan. Et enfin, c'est le même prix, 1,97€ également à l'Intermarché de Viviers-du-Lac. Let's go!

0: Tout va bien, on se motive ensemble, c'est lundi après-midi. Ouais, c'est Mathis, nouvelle émission qui démarre, c'est la fête au Justin aujourd'hui. Et bah ça tombe bien, parce qu'on n'est pas à l'abri de retrouver Justin Bieber avant la fin de l'émission. Et surtout restez avec nous, parce que dans moins de 10 minutes maintenant, je vais vous expliquer comment gagner vos places pour les concerts ultra complets de David Guetta et de Bruno Mars. Ils seront tous les deux de passage du côté du Stade de France. Et pour tout savoir, et bah, je vous conseille de rester là. Ça se passe uniquement ici. Avant ça, c'est une demi-heure de hit que je relance avec Angèle et Justice. Angèle, Justice, What You Want en préparation avec aussi Elliot, bienvenue.
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0: en Savoie. On se fait plaisir avec Angèle et Justice sur votre radio.
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0: 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Et puis la suite du plein de hits, Sound of Legend après Pink.
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Lil Nas X et Starwalking pour commencer la semaine. Bienvenue, c'est votre radio. Une pensée pour Marion d'ailleurs, elle bosse en restauration. C'est le gros rush du service de midi là en ce moment. Dernière ligne droite, hein. Plein de force à vous si vous bossez aussi dans les restaurants. On se motive ensemble avec Réma qui arrive. Et juste avant, voici Alex Perron, Fever Dream sur Hot.

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1: La suite du plan de 8, c'est Camila Cabello et Taylor Swift arrive au sous-sous. Il y a une vidéo sur TikTok qui est devenue virale. Il y a une petite fille de 8 ans qui a demandé à son voisin de jouer un morceau de Taylor Swift. Du coup, bah il l'a fait. Hein. La vidéo, elle a cartonné. Franchement, je crois qu'elle a fait 4 millions de vues, si je dis pas de bêtises. C'est assez dingue. D'autant plus que Taylor Swift a vu la vidéo et du coup, bah elle est pas restée à rien faire hein, quand même. Elle a envoyé carrément une guitare dédicacée avec aussi une lettre à la petite fille. Et avec ça, elle a aussi rajouté une guitare pour le voisin. Voilà, comme ça, tout le monde est content. Nickel. La bosse. Taylor Swift, on l'écoute maintenant. Je passe Elizabeth Taylor dans le retour du plan de hit. Et avec ça, je rajoute aussi Camila Cabello et Erastar juste avant 14h.
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0: On se fait plaisir et si je vais vous redémarrer une demi-heure de hit très très vite. Clairement la meilleure playlist de la région là pour se motiver si vous êtes au taf ou même en télétravail, c'est le cas d'Océane. Océane, elle est comptable, logiquement elle aurait dû avoir la tête dans un fichier Excel aujourd'hui, mais elle a trouvé un peu mieux pour commencer la semaine. Ça compare les destinations de vacances. Bah ouais, plutôt Côte Basque ou Côte d'Azur, c'est un peu la question du moment. Bah t'as bien raison, on commence la semaine en douceur. Avec en plus le plan de hit, K-pop de Hunters arrive. Avec aussi Zao et MC Solar, belle après-midi.
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0: Zao avec MC Solar sur la radio des Savoyards, c'est votre radio et c'est une grosse semaine là.
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0: Ouais, grosse semaine pour la team Chambé qu'on va retrouver pour deux matchs à domicile. Le premier demain contre le PSG et le second ça sera samedi face à Istres. Dans tous les cas, vos places se gagnent ici sur votre radio. Et pour choper ça, nous retrouve Carla. Salut Carla.
2: Salut.
0: Bon, dis-moi Carla, c'est comment là, déjà de retour au taf, on s'en dit après-midi?
2: Eh ben oui, ça y est, je suis en route, c'est parti.
0: Et il me semble que toi, c'est quand même une grosse semaine de prévu à côté du taf. Tu m'as dit petite soirée entre copines, petit spa, tout va bien.
2: Exactement, ouais. Petit rooftop sur Aix-les-Bains dans la semaine, ensuite un petit spa et un anniversaire vendredi.
0: Et nickel. Chargé. Et du coup, il manquerait plus que quelque chose pour demain, peut-être des places pour aller voir le PSG face à la team Chambé.
2: J'avoue que ce serait sympathique.
0: Eh ben nickel, en fait on est la roulotte Carla et les lancer c'est quand tu veux.
2: Okay.
0: Oh là là. Ah c'est magnifique ça. On verra la fille. Eh ben nickel, la semaine commence bien, je te file tes 4 places pour le match de la team Chambé demain contre le PSG, c'est gagné, bravo Carla.
2: Excellent, merci beaucoup.
0: Avec grand plaisir, tu vas y aller avec qui toi au match?
2: Eh ben mon fils, ça je te dis. Choisir une troisième.
0: Trop bien, et bah du coup toute la famille.
2: Exactement.
0: Et le PSG, je rappelle qu'il est premier du classement de Star League. Nous on est toujours 5ème, donc gros match en prévision. Je compte sur vous pour aller motiver les joueurs.
2: Parfait, ben oui, on sera là,
0: y'a
2: pas de soucis.
0: Et bah profite à fond en tout cas. La suite des hits avec Jérémy Frérot, Beyoncé en classique. Et puis tiens, dis-moi Carla, avec quelle radio tu passes l'après-midi tous les jours toi?
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0: parfaite pour moi.
1: Le dernier Amir qu'on vient de s'écouter sur votre radio, et puis le plein de hits, ça continue, on s'arrête jamais. Sina Spirou est celui qui commence aujourd'hui sa résidence à l'Ushuaïa, à Ibiza, un show tous les lundis jusqu'en octobre. Voici David Guetta avec Jennifer Lopez sur votre radio. Dans le...

0: c'est bon, ça y est, on se prépare tranquillement aux vacances d'été là. 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
0: La suite du plan de 8 avant 15h. Vita qui arrive. Avec aussi Avicii, Allo et Black, énorme souvenir avec Wake Me Up.
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4: Le chiffre du réveil en ce jeudi matin, c'est 5.
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5: J'étais sûre que c'était une bonne réponse.
6: 5%.
4: 5%. 5 minutes.
5: 5 minutes. Dans une journée.
4: Quand ça arrive.
6: Ah d'accord. Okay. Ah ouais. Ok.
5: C'est la durée... Ça nous arrive plusieurs fois dans la journée.
6: C'est une durée moyenne. C'est une durée moyenne.
4: C'est une durée moyenne de quelque chose qui se passe.
5: Ah, je pensais que c'était le temps qu'on.
4: C'est un peu chiant quand ça arrive.
5: 5 minutes. Qu'est-ce qu'on peut mettre 5 minutes.
4: C'est un truc
5: à faire.
4: Franchement en vrai pour nous qui bossons en radio, c'est super chiant quoi.
5: Je crois que c'est
4: le hockey, c'est ça exactement. 5 minutes c'est la durée moyenne d'un hockey et c'est vrai que quand on fait de la radio, je peux vous dire que c'est un enfer.
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0: On vient de s'écouter Louisa, et ça y est, on est à 2 semaines environ maintenant. Ouais, 2 semaines avant la sortie du prochain Toy Story, ça arrive, hein, ça sera Toy Story 5. Ça va parler des dangers des écrans pour les plus jeunes. Et justement, c'est qui va interpréter le rôle de Lilypad, la tablette tactile. Et c'est Laura Felpin qui va prêter sa voix. Et donc, le rendez-vous au cinéma pour Toy Story 5, il est pour le 17 juin prochain. Très bientôt. La suite des hits, c'est Bébé Rexha qui arrive. Bébé Rexha, on s'écoute New Religion avec aussi Katsai. Le tout avant le retour de la plaque. Je vous rembourse votre plein, c'est dans les prochaines minutes.
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Nickel, vous avez fait le meilleur choix cet après-midi avec ça sur la radio de Chambéry. Et puis là, bah, c'est parti. Hein. Nouvelle semaine qui démarre avec la plaque. Je vous rembourse votre plan. On a vu un Duster gris. C'était sur la VRU.

Allez, bon lundi après-midi avec Orelsan. On vient de s'écouter La Cata sur votre radio. Et puis, comme tous les week-ends, il y a des records du monde qui sont battus. Je vous ai trouvé le record du monde le plus débile du week-end dernier. Ça vous va? C'est parti. Pour cette direction, l'Irlande, il y a 1848 personnes qui ont été réunies. Tout avec la même particularité, parce que c'est 1848 personnes qui portent le prénom Sullivan qui étaient réunies au même endroit, au même moment. Du côté du comté de Cork en Irlande. Et ça a fait un nouveau record du monde. Voilà. Moi, ce que je vous propose, c'est de me proposer un nouveau record à battre là ce week-end. Ça se passe sur le Facebook, l'Insta, votre radio off. Et puis d'ici là, je gère la suite du plan de 8 avec David Guetta, Teddy Swims, Stan Zenai, après Angel Justice sur votre radio.

0: Bon, et bah visiblement, on est à la cool aujourd'hui, hein. Ouais, j'ai l'impression qu'on s'est habitué au week-end de 3 jours, n'est-ce pas Mathilde?
1: Ah bah oui, parce que la famille, on commence là ensemble, ça y est, dans un petit quart d'heure maintenant. Moi je suis seule, Jérémy m'a dit « Off, j'aime bien le week-end de 3 jours, je reviens que demain ». Donc écoutez, on va être ensemble jusqu'à 20h. Hein.
0: Je crois qu'il s'est barré loin, en plus je crois qu'il est carrément à la plage aujourd'hui.
1: Oh, il était sur un bateau, sur Instagram, si vous allez checker son profil, il est sur un bateau, enfin bon, y en a qui ont la vie dure. Hein.
0: Ah c'est cool, nickel.
1: Donc, pour vous remercier d'être avec moi, j'ai vos places pour David Guetta ou Bruno Mars à vous filer.
0: Allez, on fait partir tout le stock aujourd'hui, c'est bon?
1: Allez, family par SMS nickel. Au 7 11 12 pour jouer avec moi.
0: Henri arrive avec aussi Lady Gaga. À demain, Mathilde.
1: À demain, Mathilde.
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0: 16h comme tous les jours, c'est le retour de la Hotte Family. Émission un peu spéciale parce que je suis seule aujourd'hui en studio. Écoutez, nous on est partis ensemble.
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0: De 16h jusqu'à 20h, hein, 4h ensemble à vos côtés. Pour tout vous dire, sans vous mentir, Jérém m'a salué manqué les semaines de 4 jours. Donc écoutez, aujourd'hui on est solo. Hein. Entre vous et moi, Alex Warren, Fever Dream. On va revenir aussi sur le concert, les énormes concerts qu'on vous file. Mais avant, à 4h, on se fait un petit point info et météo pour demain. Daniel Giacomella.
2: Le ciel sera bien agité demain en Savoie. Dès le matin, on va retrouver des averses orageuses entre le lac du Bourget et la vallée de la Maurienne. Une tendance qui se maintiendra dans l'après-midi sans amélioration. Du vent également, 50 km/h attendu pour les températures. 20 degrés à Saint-Pierre-d'Albigny, 25 à Chambéry, Aix-les-Bains et Montmélian, 27 à Albertville et Pierre et Saint-Jean-de-Maurienne. Enquête ouverte à Agen après la disparition de Liana, 11 ans, vendredi dans le Gers. Le suspect de 41 ans, père d'une amie de la collégienne, va être déféré aujourd'hui pour enlèvement et séquestration de mineurs. Sur le terrain, à Florence, d'importantes recherches se poursuivent pour tenter de retrouver la jeune fille. Un important incendie ce matin à Chambéry, un feu qui s'est déclaré au dernier étage d'un immeuble de la rue Basse du Château dans le centre-ville. Une soixantaine de pompiers sont sur place, tous les habitants ont été évacués. Aucun blessé à déplorer à ce stade, mais deux personnes intoxiquées. La préfecture demande d'éviter le secteur, les pompiers sont toujours sur place pour éviter toute reprise. Plus de 250 caravanes des gens du voyage installé de force hier après-midi sur un terrain privé à Entrelac. Une intrusion sur ce champ de 3 hectares qui fait craindre au maire des perturbations sur le réseau d'eau potable. La communauté d'agglomération Grand Lac a décidé donc de limiter l'accès à l'eau des occupants pour le moment. La mairie a saisi la préfecture pour demander leur expulsion. Et dans deux semaines, le 14 juin, le SOC Rugby de Chambéry va organiser une course de 10 km dans la ville. Un événement qui n'a pas été choisi par hasard. Paul Arnaud, responsable commercial du SOC et pilote de l'organisation.
3: Alors le 10 km de Chambéry, c'est une idée qui est née dans le cadre des 130 ans du club de rugby de Chambéry. On a vocation à faire une course pour faire découvrir Chambéry au plus grand nombre. On veut que ce soit une course qui soit populaire, ouverte à tous, avec une arrivée sur la pelouse du Chambéry Savoie Stadium. On avait aussi besoin, puisque c'est un stade qui a 3 ans, de le faire découvrir au plus grand nombre. Donc c'est pour ça qu'on a imaginé faire un départ à côté du stade, et faire découvrir tous les lieux emblématiques de notre belle ville de Chambéry aux coureurs, et puis de faire une arrivée sur la pelouse du Chambéry Savoie Stadium.
2: Voilà, Paul Arnaud, responsable commercial du SOC et pilote de l'organisation. Et notez que les inscriptions connaissent un grand succès donc pour cette première édition des 10 km de Chambéry. Mais il reste quand même des places, rassurez-vous. Rendez-vous sur le site du club pour vous en procurer.
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0: Les Major Lazer avec DJ Snake, Linon, la famille, pour vous souhaiter un bon lundi. Une bonne fin de première journée de la semaine. Bah ouais, comme vous pouvez le constater, il y a que la moitié de l'équipe qui est là. C'est-à-dire, il y a que moi jusqu'à 20h avec vous. Jérém en a profité pour se reposer aujourd'hui. Bah, qui se repose bien. Oui, je vais revenir sur les concerts de David Guetta et de Bruno Mars qu'on va vous filer. Ça arrive dans même pas 5 minutes. Avant 20h, on va aussi se faire le point TV News. Tout ce qu'il faut mater à la télé. J'ai pas mal d'enquêtes de Matou aussi. Les Actu People. Et Tame Impala avec Jenny, c'est Dracula qui arrive.
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0: avec Jenny, c'était Dracula sur votre radio pour vous souhaiter un bon lundi.
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Taylor Swift au Palais dans la Haute Famille pour c'était un bon lundi. Une bonne fin de journée dans la voiture. Peut-être que là, vous allez chercher les enfants à l'école. Eh ben restez là, parce que dans même pas 3 minutes, on va se faire ensemble le point de tout ce qui a maté à la télé ce soir. Que ce soit la fin d'une série sur TF1, on marie au premier regard du côté d'M6 avec une grosse décision importante. Et évidemment, le récap de ce week-end, tout ça arrive après Pink, c'est What About Us sur votre radio. 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

0: chronique à l'ancienne dans la famille pour vous souhaiter un bon lundi. Le cache-code est-il tombé ce matin? Réponse après ça.
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0: Tout ce qu'il faut pas oublier de mater à la télé ce soir. On va commencer évidemment par l'événement du week-end. La finale de la Ligue des Champions, la victoire du PSG au tir au but. Mais c'était pas la seule finale qu'il y avait ce week-end. Il y avait aussi la finale de The Voice. C'est la Suissesse de 18 ans, Lady O, qui a gagné. Et en plus, c'était la candidate de Florent Pagny avant justement de quitter l'émission. Florent Pagny qui a gagné une dernière fois le télécrochet TF1. Sinon, ce soir sur TF1, c'est la fin de la série avec Nolwenn Leroy, l'été 36. Est-ce que vous avez regardé depuis le début ou pas cette série? Parce que ce sont les deux derniers épisodes ce soir où on suit des femmes à Nice en 1936, comme son nom l'indique, qui sont liées plus ou moins par un meurtre. Si ça vaut le détour, les deux derniers épisodes tout à l'heure ou alors sur M6, Marié au premier regard. Et il y a une décision qui sera prise pour le couple de Mélanie et Antoine, qui pourtant étaient compatibles par les experts à 77%. Ça, je veux pas vous spoiler, mais ça sent le divorce quand même. Ça, c'est ce soir, M6 Marié au premier regard. Pour ceux qui kiffent, Shakira Azou arrive après Zao et M6 Solar comme Caroline dans la famille.

0: 16h jusqu'à 20h tous les jours, la famille, on rentre à la maison ensemble. Et il y a même pas 10 minutes là, on faisait le point justement sur tout ce qui s'était passé à la télé ce week-end. Et je vois, on a des fans de foot, parce que oui, il y avait la finale de la Ligue des Champions. Le PSG qui a gagné, et j'ai reçu un message sur les réseaux de la famille, au 7, 11, 12 et votre message après. Il y a Antoine qui a dit, Mathilde, t'as pas parlé du record du PSG. Pardon, bah non, j'ai pas parlé du record. Ils ont égalé un record, ils sont devenus l'équipe qui a marqué le plus de buts sur une édition du championnat. 45 buts pour le PSG, comme l'avait fait le FC Barcelone en 2000. Si vous suivez pas le foot, moi non plus. Donc pour ça, on reste sur ce qu'on connaît. Julien Lippe, dis-moi où. Et le cash code, oui, oui, oui, il y a beaucoup d'argent à gagner.
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2: Le chiffre du réveil en ce jeudi matin, c'est 5.
3: 5. Ah,
4: le nombre de doigts qu'on a sur la main.
2: Absolument pas, Clarisse.
4: J'étais sûre que c'était une bonne réponse.
5: 5%.
2: 5 minutes.
4: 5 minutes. 5 minutes. Dans une journée.
5: Quand ça arrive.
2: Ah d'accord. Okay.
4: C'est la durée... Ça nous arrive plusieurs fois dans la journée.
5: C'est une durée moyenne. C'est une durée moyenne.
2: C'est une durée moyenne de quelque chose qui se passe.
4: Ah, je pensais que c'était le temps qu'on.
2: C'est un peu chiant quand ça arrive.
4: 5 minutes. Est-ce qu'on peut mettre 5 minutes?
2: C'est un truc, franchement, en vrai, pour nous qui bossons en radio, c'est super chiant quoi.
5: Le hockey,
2: c'est ça, exactement. 5 minutes, c'est la durée moyenne d'un hockey. Et c'est vrai que quand on fait de la radio, je peux vous dire que c'est un enfer.
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0: Robin Schulz, en ce début de semaine, Sugar sur votre radio pour vous souhaiter un bon lundi matin, courage dans la voiture. Si vous avez besoin de faire le plein, on fait maintenant le top 3 et après le nouveau Julien Lib.
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0: Et on commence d'abord avec 1 litre de sans-plomb 95 et j'ai une bonne nouvelle, les prix ont baissé depuis la semaine dernière. 1,93 disponible aux stations Leclerc aujourd'hui, 2 Drumettes de Vauglan, 1,93 aussi Inter de Viviez. Et pour les stations Total, c'est 1,94 le litre de sans-plomb. Pour du diesel, à présent, c'est toujours chez les stations Leclerc le moins cher, 1,96. Sinon, au Viviers du Lac, Intermarché, 1,96. Ou alors, par exemple, à la Ravoir, à Chambé, à la Motte, même à Aix, la station Esso, c'est 1,97. Le plein, bonne route.

0: 5h à l'écoute de la Haute Family. Angèle en préparation, tout oublié. Après le tout dernier David Guetta et Jennifer Lopez, Save Me Tonight. 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
0: Et si vous avez raté, tiens, le début de l'émission, oui, je suis seule. Aujourd'hui, la Family, Jérém, ça lui manquait trop d'avoir les week-ends de 3 jours. Donc écoutez, il se repose. Aujourd'hui, il profite. On va jouer ensemble vos places, tiens, pour aller voir justement David Guetta, qu'on va s'écouter, arrive dans 2 minutes, tout pile, avant info. Et météo de demain, Daniel Giacomella.
2: Le ciel sera bien agité demain en Savoie. Dès le matin, on va retrouver des averses orageuses entre le lac du Bourget et la vallée de la Maurienne. Une tendance qui se maintiendra dans l'après-midi sans amélioration. Du vent également, 50 km/h attendu pour les températures. 20 degrés à Saint-Pierre-d'Albigny, 25 à Chambéry, Aix-les-Bains et Montmélian, 27 à Albertville et Pierre et Saint-Jean-de-Maurienne. Enquête ouverte à Agen après la disparition de Liana, 11 ans, vendredi dans le Gers. Le suspect de 41 ans, père d'une amie de la collégienne, va être déféré aujourd'hui pour enlèvement et séquestration de mineurs. Sur le terrain, à Florence, d'importantes recherches se poursuivent pour tenter de retrouver la jeune fille. Un important incendie ce matin à Chambéry, un feu qui s'est déclaré au dernier étage d'un immeuble de la rue Basse du Château dans le centre-ville. Une 60aine de pompiers sont sur place, tous les habitants ont été évacués. Aucun blessé à déplorer à ce stade, mais 2 personnes intoxiquées. La préfecture demande d'éviter le secteur, les pompiers sont toujours sur place pour éviter toute reprise. Plus de 250 caravanes des gens du voyage installé de force hier après-midi sur un terrain privé à Entrelac. Une intrusion sur ce champ de 3 hectares qui fait craindre au maire des perturbations sur le réseau d'eau potable. La communauté d'agglomération Grand Lac a décidé donc de limiter l'accès à l'eau des occupants pour le moment. La mairie a saisi la préfecture pour demander leur expulsion. Et dans 2 semaines, le 14 juin, le SOC Rugby de Chambéry va organiser une course de 10 km dans la ville. Un événement qui n'a pas été choisi par hasard. Paul Arnaud, responsable commercial du SOC et pilote de l'organisation.
3: Alors le 10 km de Chambéry, c'est une idée qui est née dans le cadre des 130 ans du club de rugby de Chambéry. On a vocation à faire une course pour faire découvrir Chambéry au plus grand nombre. On veut que ce soit une course qui soit populaire, ouverte à tous, avec une arrivée sur la pelouse du Chambéry Savoie Stadium. On avait aussi besoin, puisque c'est un stade qui a 3 ans, de le faire découvrir au plus grand nombre. Donc c'est pour ça qu'on a imaginé faire un départ à côté du stade, et faire découvrir tous les lieux emblématiques de notre belle ville de Chambéry aux coureurs, et puis de faire une arrivée sur la pelouse du Chambéry Savoie Stadium.
2: Voilà, Paul Arnaud, responsable commercial du SOC et pilote de l'organisation. Et notez que les inscriptions connaissent un grand succès donc pour cette première édition des 10 km de Chambéry. Mais il reste quand même des places, rassurez-vous. Rendez-vous sur le site du club pour vous en procurer.
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Angèle dans la famille pour vous souhaiter un très bon lundi. Allez, je suis seule, hein. Moi c'est Mathilde, ensemble avec vous jusqu'à 20h. On voit, non mais ceux qui sont fidèles au poste et ceux comme Jérém qui préfèrent les week-ends de 3 jours. En attendant, oui, on va jouer vos places pour le concert de David Guetta ou Bruno Mars arrive. Mais si vous êtes des habitués de la famille, vous savez que j'adore enquêter sur les plus grandes stars de la planète, tout ce qui est ragots, potins, gossip. Moi j'adore, et du coup dans les enquêtes de Matou, je vous fais le meilleur débrief. Et bien ce week-end, énorme info concernant Dua Lipa, Doudou Lipa. Elle s'est mariée ce week-end, même hier, c'était hier, du côté de Londres, avec son chéri Callum Turner, ils ont fait la cérémonie civile. Félicitations à eux pour fêter ça. On va s'écouter Dua Lipa Houdini. 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

0: Les derniers Gims, soleil sur votre radio et ça y est, hein. Bah ouais, ça va être l'heure de jouer pour vos places de concert.
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0: Ouais, ouais, concert de David Guetta ou de Bruno Mars au choix pour venir à l'antenne Family. Envoyez au 7-11-12 pour faire comme Marion qui est avec moi pour bien commencer ce mois de juin. Salut Marion.
2: Salut.
0: Comment ça va? T'es en pleine forme, toi, lundi? Tout se passe bien?
2: Oui, impeccable, merci.
0: Impec. Et donc, tu me confirmes bien, toi, aujourd'hui, on joue pour des places pour David Guetta.
2: Oui, c'est ça.
0: Alors, Family Speed Test un petit peu particulier cette semaine parce qu'on vous file les toutes dernières places des concerts ultra complets pour David Guetta ou Bruno Mars. Si Marion, tu réponds bien à la première question du Family Speed Test, tu auras tes places de concert. Tu réponds correctement à la seconde, tu auras ta nuit d'hôtel. Tu réponds correctement à la troisième question du Family Speed Test, c'est carrément la totale avec l'aller-retour en train, tout pour te faire kiffer. Tout ça en 20 secondes. Est-ce que tu es prête, Marion?
2: Allez, oui.
0: Tu es prête? Tu es concentrée? On y va?
2: Oui.
0: Allez, le chrono se lance à l'issue de ma première question. Quel artiste chante sur le titre I'm Good de David Guetta? Le nom de la chanteuse qui chante I'm Good avec David Guetta?
2: Bébé Rexha.
0: Oui, Bébé Rexha. Tu as déjà tes places. Quel DJ a collaboré avec David Guetta sur le morceau Lovers on the Sun? Attention, Marion.
2: C'est pas...
0: Eh bah écoute, c'était Avicii, mais tu as déjà gagné tes places. Bravo. T'as déjà tes places pour aller voir David Guetta. Félicitations, Marion.
2: Super, merci.
0: Le concert, c'est le concert de jeudi prochain au Stade de France. Donc comme ça, t'as une petite semaine pour pouvoir t'organiser. Félicitations.
2: C'est super. Merci beaucoup, la famille.
0: Avec grand plaisir. Et Marion, dis-moi, avec qui tu termines ta journée tous les jours de 16h à 20h?
2: Avec la famille.
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0: Bruno Mars, I Just Mind, pour le voir en concert Family par SMS au 7 11 12.
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0: Mais de retour dans 3 minutes, le buzz du jour, je vais vous parler de cette dinguerie qu'a vécu deux fois de suite un couple du côté de Cassis, dans les Bouches-du-Rhône. À votre avis, qu'est-ce qui a pu leur arriver deux fois de suite? Vos propositions, c'est maintenant Facebook, Instagram, TikTok, en message hein, sur les réseaux de la Haute Family. Pendant qu'on s'écoute Zara Larsson, c'est Lush Life pour vous souhaiter un bon lundi.
2: Allez,

0: personne dans la famille pour souhaiter une bonne après-midi.
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0: Direction le sud, direction Cassis dans les Bouches-du-Rhône. Parce qu'il y a 3 minutes, je vous ai expliqué qu'il y a un couple qui a vécu une maxi dinguerie 2 fois de suite. Et du coup, c'était à vous justement de deviner qu'est-ce qui a pu leur arriver. Vos réactions sur les réseaux sociaux de la famille. Il y a Patricia, elle nous dit qu'ils se sont fait voler leurs affaires 2 fois de suite au même endroit. Non, c'est vraiment une bonne nouvelle qu'il est arrivé. Évidemment, je ne vais pas lire tous les messages. Je vois, il y a Émilie, elle a dit qu'il y a des mouettes qui leur ont fait caca dessus 2 fois de suite. Non, c'est vraiment un truc joyeux, heureux qui leur est arrivé. Ils ont gagné 2 fois de suite à l'Euromillion. Une première fois, ils ont joué, ils ont remporté un gros gain dans un bureau de tabac. Ils se disent, tu sais quoi, on va rejouer. Et bien, quelques jours plus tard, ils rejouent au même endroit. Bingo, ils ont regagné au total 49 millions d'euros sur les 2 tirages. Voilà, écoutez, chacun a sa chance. On vous propose pas 49 millions, on vous propose plus de 1700 euros. C'est de retour dans le cash code, je vous explique tout après Bébé Rexha, c'est New Religion, la famille.

0: La famille, j'ai une question pour vous. Vous êtes de quel team? Plutôt team, vous avez votre paye en fin de mois ou en début de mois?
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0: 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Et on va continuer sur les économies, le top des meilleures stations de ce lundi.
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0: Avamax, Sweet Bob Psycho. Avant 18h, le dernier Miley Cyrus, Dream As One, Pierre Garnier aussi, ça arrive après le top.
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0: Et on commence d'abord avec 1 litre de sans-plomb 95. Et j'ai une bonne nouvelle, les prix ont baissé depuis la semaine dernière. 1,93 disponible aux stations Leclerc aujourd'hui, 2 Drumettes de Vauglan, 1,93 aussi Inter de Viviez. Et pour les stations Total, c'est 1,94 le litre de sans-plomb. Pour du diesel, à présent, c'est toujours chez les stations Leclerc le moins cher, 1,96. Sinon, au Viviers du Lac, Intermarché, 1,96. Ou alors, par exemple, à la Ravoir, à Chambé, à la Motte, même à Aix, la station Esso, c'est 1,97. Le plein, bonne route.

0: À 18h, la Haute Family, je suis encore seule avec vous pendant 2 heures. Calvin Harris en préparation, Feel So Close après le dernier Angèle.
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0: Angèle, Justice, What You Want. Pour ceux qui ont raté le début d'émission, je suis seule parce que Jérém a vraiment adore ce week-end de 3 jours. Donc écoutez, nous on est ensemble. L'info qui sert à rien dans la prochaine demi-heure. Mais juste avant, on se fait d'abord ensemble un petit point info. Les véritables infos et la météo de demain, c'est Daniel Giacomella.
2: Le retour des intempéries demain en Savoie. Dès le matin, on va retrouver des averses orageuses entre le lac du Bourget et la vallée de la Maurienne. Une tendance qui se maintiendra dans l'après-midi. Du vent également, 50 km/h pour les températures 20 degrés à Saint-Pierre-d'Albigny, 25 à Chambéry, Aix-les-Bains et Montmélian, 27 à Albertville et Pierre et Saint-Jean-de-Maurienne. Possible mise en examen aujourd'hui pour le principal suspect de la disparition de Liana dans le Gers. Cet homme de 41 ans devait être déféré aujourd'hui pour enlèvement et séquestration de mineurs. Ces déclarations sur l'emploi du temps de la collégienne sont jugées incohérentes. Sur le terrain, les recherches se concentrent vers des bois au sud de Fleurance. L'examen d'une proposition de loi contre les violences scolaires a débuté aujourd'hui à l'Assemblée nationale, inspirée du scandale de l'établissement Notre-Dame de Bétarame. Le texte prévoit un contrôle renforcé du personnel tous les 3 ans et des inspections obligatoires pour les écoles privées. Il propose aussi d'allonger la prescription pour non-dénonciation. Et en parlant de l'école, des perturbations demain dans les vies scolaires des collèges et lycées en Savoie, comme dans tout le pays. L'intersyndicale appelle à la grève pour dénoncer la dégradation des conditions de travail et la précarité des assistants d'éducation. Le pire a pu être évité à Chambéry. 2 personnes intoxiquées par les fumées. Voilà le bilan de cet incendie ce matin, rue Basse du Château. Le feu s'est déclaré vers 11h30 dans un appartement sur 2 niveaux avant de menacer la toiture. Une 60aine de pompiers mobilisés au plus fort. Le feu est maintenant maîtrisé. On ne sait pas encore ce qui a provoqué le départ des flammes. L'an passé, à Chambéry, l'Arena Festival connaissait un grand succès pour sa première édition. L'événement spécial année 2000 de Chambéry revient donc cette année, les 5 et 6 juin, à Rubanox. Mike Ruiz, producteur de l'Arena, revient sur le choix de Chambéry pour le festival. On l'écoute.
3: Je le fais à Chambéry parce que je suis natif d'ici, donc je suis sur Paris maintenant depuis 20 ans. Ça me tenait à cœur de faire quelque chose en Savoie. En plus, c'est bien situé. On est entre Lyon, Grenoble, Annecy. On le fait à Rubanox parce que quand on a vu ce lieu-là, on a eu un coup de cœur. Il y a une partie qui est fermée, donc même s'il pleuvait, c'est pas gênant, donc le concert aura lieu là, il y aura des stands aussi, et plein de stands, plein d'animations, des bars dehors, donc il y a une grande partie extérieure aussi également, et le lieu il est vraiment atypique, c'est vraiment l'esprit de l'Arena Festival.
2: Voilà, et la billetterie est déjà en ligne.
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0: Clarisse dans la famille Feel So Close pour vous souhaiter un bon lundi, bonne fin de journée, bon début de soirée. Si vous êtes en voiture, ça peut vous intéresser, on vous a croisé justement avec l'autocollant de la radio. J'annonce la plaque gagnante dans même pas 5 minutes. La plaque arrive après le dernier Louane, c'est chiant.
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0: Les derniers Alex Warren à l'écoute de la radio des Savoyards, c'était Fever Dream.
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0: Et pour bien commencer cette semaine et ce mois de juin, eh ben je vous ai dit, on a croisé votre voiture avec l'autocollant Haute Radio. C'était tout à l'heure sur la VRU. On a croisé votre Dacia Duster gris avec comme plaque DT 604, deux lettres. Si c'est vous, pour que voilà, vous commenciez bien la semaine, bien le mois et que je vous rembourse votre plein d'essence, vous avez simplement à me faire un message sur Facebook, sur Instagram, sur TikTok, si c'est votre Duster gris qu'on a croisé. Vous me faites le message maintenant pendant qu'on se fait un énorme classique à l'ancienne des Black Eyed Peas sur votre radio. Ça, c'est Pump It. Hey!

Les derniers Miles Smith, c'était Drive Safe sur Hot Radio. Aujourd'hui, tiens, on va revenir sur cette journée mondiale très importante. Journée mondiale du lait, sans aller checker sur Google. Est-ce que vous savez combien de lait produit une vache en moyenne dans sa vie ? L'info qui change votre vie arrive après Elisa Tovati et Tom Dice sur Hot Radio.

0: Katovati et Tom Dice pour vous souhaiter une bonne fin de journée à l'écoute de la famille. Moi, c'est Mathilde, ensemble avec vous jusqu'à 20h.
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0: Et on revient ensemble sur cette info. Je vous ai dit aujourd'hui, 1er juin, c'est la journée mondiale du lait. Du coup, il y a 3 minutes, je vous ai demandé, sans aller checker sur Google, est-ce que vous savez combien de lait produit une vache dans sa vie en moyenne? Vous avez été nombreux à me faire un petit message sur les réseaux sociaux, hein, family. Et derrière votre message, Laura qui nous dit une piscine entière. Cédric qui dit suffisamment de lait pour remplir mon café tous les matins. Aurélie qui nous dit j'aurais jamais pensé à compter ça un jour. Eh ben ouais, c'est le but de l'info qui change ta vie. Une vache produit en moyenne 30 000 litres de lait dans sa vie. Si vous voulez, ça vous fait 470 baignoires. Voilà, je sais pas ce que vous allez faire de cette info, mais en attendant, je sais qu'on va danser ensemble dans la famille. Time Impala.

0: Avant 19h dans la Family, on va revenir sur les meilleures stations dans lesquelles faire votre plein d'essence aujourd'hui. Ça arrive après celle qui s'est mariée hier du côté de Londres, Dua Lipa. C'est Training Season.
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2: Le chiffre du réveil en ce jeudi matin, c'est 5.
3: Ah,
4: le nombre de doigts qu'on a sur la main.
2: Absolument pas, Clarisse.
4: J'étais sûre que c'était une bonne réponse.
3: 5%.
5: 5%.
2: 5 minutes.
4: 5 minutes. Dans une journée.
3: Quand ça arrive.
5: Ah d'accord.
3: Okay. Ah ouais. Ok.
4: Mais ça durée... nous arrive plusieurs fois dans
3: c'est
4: la journée.
3: C'est une durée moyenne. C'est une durée moyenne.
2: C'est une durée moyenne de quelque chose qui se passe.
4: Ah, je pensais que c'était le temps qu'on.
3: C'est un peu chiant quand ça arrive.
4: 5 minutes. Qu'est-ce qu'on peut mettre 5 minutes.
2: C'est un truc
4: à faire.
2: Franchement en vrai pour nous qui bossons en radio, c'est super chiant quoi.
3: Je crois que le hockey, c'est ça
2: exactement. 5 minutes c'est la durée moyenne d'un hockey et c'est vrai que quand on fait de la radio, je peux vous dire que c'est un enfer.
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0: Dualipa, celle qui s'est mariée hier. Je vous l'avais appris dans les enquêtes de Matou. Le tout nouveau Sound of Legend, San Francisco, arrive dans 30 secondes.
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0: Et on commence d'abord avec 1 litre de sans-plomb 95. Et j'ai une bonne nouvelle, les prix ont baissé depuis la semaine dernière. 1,93 disponible aux stations Leclerc. Aujourd'hui, 2 Drumettes de Vauglan. 1,93 aussi Inter de Viviers. Et pour les stations Total, c'est 1,94 le litre de sans-plomb. Pour du diesel, à présent, c'est toujours chez les stations Leclerc le moins cher, 1,96. Sinon, au Vivier du Lac, Intermarché, 1,96. Ou alors, par exemple, à la Ravoir, à Chambé, à la Motte, même à Aix, la station Esso, c'est 1,97 le plein. Bonne route.

0: 19h, et ben il nous reste déjà plus qu'une heure ensemble dans la Hot Family. Clean Bandit et Jess Glynn arrivent après le dernier Zao.
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0: Zao, MC Solar en préparation comme Caroline. On va reparler de vos places pour le concert de David Guetta et Bruno Mars que je vous file tous les jours. Mais avant, on se fait ensemble un dernier point info et météo de demain, Daniel Giacomella.
2: Le retour des intempéries demain en Savoie. Dès le matin, on va retrouver des averses orageuses entre le lac du Bourget et la vallée de la Maurienne. Une tendance qui se maintiendra dans l'après-midi. Du vent également, 50 km/h pour les températures 20 degrés à Saint-Pierre-d'Albigny, 25 à Chambéry, Aix-les-Bains et Montmélian, 27 à Albertville et Pierre et Saint-Jean-de-Maurienne. Possible mise en examen aujourd'hui pour le principal suspect de la disparition de Liana dans le Gers. Cet homme de 41 ans devait être déféré aujourd'hui pour enlèvement et séquestration de mineurs. Ses déclarations sur l'emploi du temps de la collégienne sont jugées incohérentes. Sur le terrain, les recherches se concentrent vers des bois au sud de Fleurance. L'examen d'une proposition de loi contre les violences scolaires a débuté aujourd'hui à l'Assemblée nationale. Inspiré du scandale de l'établissement Notre-Dame de Bétharram, le texte prévoit un contrôle renforcé du personnel tous les 3 ans et des inspections obligatoires pour les écoles privées. Il propose aussi d'allonger la prescription pour non-dénonciation. Et en parlant de l'école, des perturbations demain dans les vies scolaires des collèges et lycées en Savoie, comme dans tout le pays. L'intersyndicale appelle à la grève pour dénoncer la dégradation des conditions de travail et la précarité des assistants d'éducation. Le pire a pu être évité à Chambéry. 2 personnes intoxiquées par les fumées. Voilà le bilan de cet incendie ce matin, rue Basse du Château. Le feu s'est déclaré vers 11h30 dans un appartement sur 2 niveaux avant de menacer la toiture. 60 de pompiers mobilisés au plus fort. Le feu est maintenant maîtrisé. On ne sait pas encore ce qui a provoqué le départ des flammes. L'an passé, à Chambéry, l'Arena Festival connaissait un grand succès pour sa première édition. L'événement spécial année 2000 de Chambéry revient donc cette année, les 5 et 6 juin, à Rubanox. Mike Ruiz, producteur de l'Arena, revient sur le choix de Chambéry pour le festival. On l'écoute.
3: Je le fais à Chambéry parce que je suis natif d'ici, donc je suis sur Paris maintenant depuis 20 ans. Ça me tenait à cœur de faire quelque chose en Savoie. En plus, c'est bien situé. On est entre Lyon, Grenoble, Annecy. On le fait à Rubanox parce que quand on a vu ce lieu-là, on a eu un coup de cœur. Il y a une partie qui est fermée, donc même s'il pleuvait, c'est pas gênant, donc le concert aura lieu là, il y aura des stands aussi, et plein de stands, plein d'animations, des bars dehors, donc il y a une grande partie extérieure aussi également, et le lieu il est vraiment atypique, c'est vraiment l'esprit de l'Arena Festival.
2: Voilà, et la billetterie est déjà en ligne.
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0: La fin de journée, bah oui, vous avez raison, hein, vous la passez avec moi dans la famille. Ensemble avec vous jusqu'à 20h, on a le temps encore de se refaire le petit point sur ce qu'il faut mater à la télé. Je vais vous reparler évidemment du concert. Du concert de David Guetta qui approche, hein, du concert de Bruno Mars aussi. Comment faire pour choper vos places? Et ben, je vous dis tout après David Guetta et Jennifer Lopez. C'est Save Me Tonight.
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0: David Guetta, Jennifer Lopez sur la radio des Savoyards. Pour aller le voir en concert.
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Felix Jane et Jasmine Thompson, Ain't Nobody dans la Hot Family, encore ensemble pendant une grosse demi-heure. On a le point à faire sur tout ce qui a maté à la télé tout à l'heure, ça arrive après Cyril et Gims. C'est Soleil sur Hot Radio.

0: Avant 20h, on fait ensemble une dernière fois le top des meilleures stations si vous avez encore besoin de faire votre plein d'essence.
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0: Mais avant la famille, on revient sur tout ce qu'il fallait pas rater à la télé ce week-end. Déjà du sport, oui, le PSG qui a gagné la Ligue des Champions. Du côté de Roland-Garros, aussi à Paris, notre dernier Français en simple, Moïse Kouamé, s'est incliné au troisième tour. Et sinon, il y avait la finale de The Voice, également samedi soir. C'est la Suissesse Lady O qui a gagné. Ça, c'était ce week-end. Tout à l'heure, à la télé du côté de TF1, si vous voulez, il y a les deux derniers épisodes de la série avec Nolwenn Leroy. C'est l'été 36 où on suit des femmes à l'été, justement, 1936 du côté de Nice. Ou alors sur M6. Moi, c'est mon petit kiff le lundi soir, c'est Marié au premier regard. Et tout à l'heure, il y aura une décision pour tous ceux qui suivent du couple Mélanie et Antoine, qui pourtant était compatible avec, vous savez, toutes les expertes, etc., qui jouent aux entremetteuses. Et bien, il y aura une grosse, grosse décision, sans vous spoiler. Ça sent quand même le divorce. La famille, on sera de retour demain au complet avec Jerem à partir de 16h. Avant 20h, le top des stations et surtout Koons, c'est This Girl.
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0: vous souhaiter une bonne fin de journée. Bah ouais, ça y est, bonne soirée. Le dernier Jérémy Frérot arrive dans 30 secondes après une dernière fois le top.
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0: Et on commence d'abord avec 1 litre de samplon 95 et j'ai une bonne nouvelle, les prix ont baissé depuis la semaine dernière. 1,93 disponible aux stations Leclerc aujourd'hui, 2 Drumettes de Vauglan, 1,93 aussi Inter de Viviers. Et pour les stations Total, c'est 1,94 le litre de samplon. Pour du diesel, à présent, c'est toujours chez les stations Leclerc le moins cher, 1,96. Sinon, au Vivier du Lac, Intermarché, 1,96. Ou alors, par exemple, à la Ravoir, à Chambé, à la Motte, même à Aix, la station Esso, c'est 1,97. Le plein, bonne route.

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